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3: Bonjour, bienvenue. RFI Matin commence et on sera ce mardi en Afrique du Sud où règne une interrogation. Que va-t-il se passer aujourd'hui? Date butoir décrétée par des mouvements anti-immigration pour que les étrangers en situation irrégulière quittent le pays. Des marches sont prévues, une vague xénophobe. Et ce matin, la crainte de possibles violences, on en parle très largement. D'abord dans votre journal, Arthur Ponchelet, bonjour.
5: Bonjour Andréane et bonjour à vous qui nous écoutez. On sera effectivement à Durban, cette ville de l'Est du pays, où la manifestation principale est prévue aujourd'hui. Après Moscou, en fin de semaine dernière, le président biélorusse était hier à Pékin. Alexandre Loukachenko sur une ligne de crête diplomatique entre son allié russe d'un côté, les pressions de l'Ukraine de l'autre, et au milieu les États-Unis avec lesquels les relations se normalisent. La une, ce sont aussi ces nouvelles frappes israéliennes dans le sud du Liban, malgré le cessez-le-feu et l'accord cadre signé vendredi. Le 9e congrès mondial contre la peine de mort qui s'ouvre aujourd'hui à Paris. Et puis coup de tonnerre sur le mondial de football. L'Allemagne ne verra pas les huitièmes de finale. La Mannschaft éliminée par le Paraguay au tir au but. Le Maroc a lui validé son ticket en battant les Pays-Bas au terme là aussi d'une séance de tir au but irrespirable. Nous sommes le 30 juin et l'ultimatum arrive à son terme en Afrique du Sud. C'est cette date qui a été choisie par les partisans du mouvement anti-immigration pour réclamer le départ des étrangers en situation irrégulière. Point d'orgue de plusieurs semaines de violentes manifestations xénophobes. Des rassemblements sont donc prévus partout dans le pays avec la crainte de débordement. À Durban, où aura lieu la marche principale, des milliers de Malawites étaient rassemblés dans un camp provisoire. Cette nuit, la ville a fermé ce camp et déplacé ses occupants dans le nord du pays. Reportage Valentin Hugues.
6: Face à l'afflux de nouveaux candidats au départ, la ville a préféré fermer le camp et le transférer au nord du pays, à des centaines de kilomètres de là, pour éviter que les manifestants anti-immigration ne croisent la route de ces ressortissants étrangers. Nous avons rencontré Esté, 10 ans, juste avant qu'elle ne monte dans un grand bus blanc pour quitter la ville avec sa mère.
7: Je ne sais pas pourquoi ils veulent qu'on parte. J'étais tellement contente d'aller à l'école. Ce qui se passe est grave.
6: Mais après le soulagement de fuir la violence, vient la peur du lendemain, témoigne Awa.
8: Je subvenais aux besoins de ma famille, de ma mère. Elle est âgée. Mais maintenant, je rentre chez moi sans rien. Ça veut dire que ma mère aussi va en pâtir. Je n'arrive pas à comprendre pourquoi on nous chasse. On a le même sang. On est tous africains. Pourquoi est-ce qu'ils font ça?
6: Surtout qu'il s'agit de départs précipités et forcés. Alors Messi ne sait pas ce qu'il attend une fois rentré au Malawi.
9: On n'est pas en sécurité ici. Et je suis malheureuse parce qu'on nous a dit le 30 juin, il faut partir. Donc je verrai ce que je vais faire au Malawi, mais aujourd'hui, pour être honnête, je n'en ai pas la moindre idée.
6: Depuis le début de cette nouvelle flambée de violences xénophobes, 25 000 personnes ont déjà été rapatriées, annoncent les autorités sud-africaines. Valentin Hugues, Durban, RFI.
5: Les autorités qui ont aussi annoncé un important dispositif policier pour éviter l'embrasement. Une tournée en forme de numéro d'équilibriste. Le président biélorusse était hier à Pékin. Rencontre avec Xi Jinping à l'issue de laquelle peu voire rien n'a filtré. Quelques jours plus tôt, c'est à Moscou qu'Alexandre Loukachenko s'est rendu. La Russie alliée historique de la Biélorussie, mais qui se retrouve depuis plusieurs mois dans une position diplomatique particulièrement inconfortable. D'un côté, il y a Vladimir Poutine et de l'autre, les déclarations de plus en plus hostiles du président ukrainien Daniel Valo.
10: Ménager son allié russe sans s'impliquer outre mesure dans le conflit avec l'Ukraine, c'est l'équation pour le moins délicate que doit résoudre le président biélorusse. Or, selon des informations du Wall Street Journal, la Russie accroît la pression sur la Biélorussie pour qu'elle s'engage davantage à ses côtés, sans aller jusqu'à déployer des troupes en Ukraine, mais en autorisant par exemple des attaques de drones russes depuis son territoire ou en menant des opérations hybrides. Parallèlement, Alexandre Loukachenko fait face à des pressions inédites de la part de l'Ukraine, Volodymyr Zelensky l'ayant menacé de représailles militaires pour le forcer à désactiver des antennes relais servant à l'armée russe. L'équation est d'autant plus compliquée à résoudre qu'un troisième élément est venu s'y ajouter, la position américaine qui a beaucoup évolué avec le retour de Donald Trump à la Maison Blanche. Le président américain a en effet levé certaines sanctions sur la Biélorussie en échange de la libération de prisonniers politiques, un processus balbutiant de normalisation avec Washington souhaité par Loukachenko pour ne pas rester dans une situation de dépendance totale vis-à-vis de Moscou.
5: Et sur le front du conflit en Ukraine, la Russie affirme avoir détruit plus de 400 drones ukrainiens dans la région de Moscou. Hier, des frappes russes ont tué 9 personnes dans l'est et le sud de l'Ukraine.
3: Y aura-t-il une réunion cette semaine au Qatar entre États-Unis et Iran?
5: C'est en tout cas ce qu'affirme Donald Trump, même si l'Iran dément cette information. Téhéran envoie une délégation à Doha, mais pas pour négocier directement avec la partie américaine. Steve Witkoff et Jared Kushner, les émissaires américains, sont eux aussi attendus dans la capitale qatarienne cette semaine. Dans le même temps, l'armée israélienne poursuit ses opérations au Liban. L'agence libanaise d'information rapporte une frappe dans le sud du pays. Le président a lui réaffirmé sa détermination à étendre l'autorité de l'État jusqu'à la frontière avec Israël. Joseph Aoun recevait hier le responsable du CENTCOM, le commandement américain pour le Moyen-Orient, pour évoquer l'application de l'accord cadre signé avec Israël vendredi dernier. Un accord et un cessez-le-feu fragile donc, même si dans le sud du Liban, la vie reprend petit à petit. À Tyr, Libanais et Libanaises tentent de reconstruire ce qui peut l'être, déblayer les décombres et relancer l'économie. Reportage Amélie David.
11: Dans son magasin de pêche, Elias Mazaoui retrouve progressivement des clients, mais son chiffre d'affaires n'atteint à peine qu'une centaine d'euros par jour.
12: La situation s'est améliorée, il y a un peu plus de clients. Avant, il n'y avait absolument personne, la ville était complètement vide. Bien sûr, la situation reste difficile, mais on espère que l'activité reprendra petit à petit.
11: À quelques mètres de là, au port, Hassan Achour, capitaine du Lady of the Sea, prépare son bateau pour accueillir des passagers.
13: La vie est vraiment redevenue agréable, elle est redevenue comme elle l'était auparavant. En revanche, nous n'avons toujours pas retrouvé notre activité. Pour l'instant, nous recevons encore très peu d'appels, mais nous gardons l'espoir que les Libanais de la diaspora reviendront passer leurs vacances à Tyr.
11: Près d'un immeuble bombardé dans le centre-ville, Imad Samra vient tout juste de réparer et rouvrir son magasin, il décrit.
14: Il reste encore certaines dépenses que nous avons reportées, comme la façade vitrée. Le réfrigérateur a aussi été endommagé. On a pu le réparer un peu. En tout, on a déjà dépensé environ 700 dollars pour remettre le magasin en état. Mais le plus important, c'est qu'aucune vie n'ait été perdue.
11: Les habitants reconstruisent leur commerce et tentent de relancer leurs activités. Mais tant que la trêve reste fragile, l'économie de Tyr demeure suspendue aux évolutions du front. Amélie David, Beyrouth, RFI.
5: Des immeubles détruits, des quartiers presque entièrement rayés de la carte, le bilan du double séisme au Venezuela s'alourdit. Plus de 1700 morts et toujours des dizaines de milliers de disparus. L'armée américaine annonce que le port de La Guaira dans le nord est désormais opérationnel et peut réceptionner de l'aide humanitaire.
3: RFI 5h08, en temps universel, régulariser les sans-papiers pour stimuler l'économie. C'est l'une des mesures phares du gouvernement espagnol.
5: Lancé il y a 2 ans maintenant, ce 30 juin est la date limite pour toutes celles et ceux qui le souhaitent de bénéficier de ce processus. Il faut avoir résidé 5 mois consécutifs en Espagne et être arrivé avant le 31 décembre 2025. Largement critiquée par une partie de la classe politique, cette initiative socialiste, François Musso, est un immense succès.

0: certificat de vulnérabilité et le document envoyé par le pays d'origine attestant que le casier judiciaire de la personne est vierge. Cette régularisation historique est le fruit d'une initiative législative populaire qui avait recueilli 700 000 signatures il y a 2 ans. Une régularisation qui va à contre-courant de ce qui se pratique dans la plupart des autres pays occidentaux, qui suscite le rejet de l'opposition de droite ici, mais qui est applaudi par les syndicats, les organisations non gouvernementales, le patronat et l'Église catholique. François Musso, Madrid RFI.
1: Il n'est point d'homme en cette terre dont la culpabilité soit totale. La phrase est signée de Robert Badinter, ancien ministre français de la Justice et artisan de l'abolition de la peine de mort en France. Le 9e congrès mondial contre la peine capitale s'ouvre aujourd'hui à Paris sur fond justement de recrudescence des exécutions. La Chine, l'Iran, l'Arabie Saoudite et l'Irak sont les 4 pays qui ont exécuté le plus de condamnés en 2024. Les États-Unis aussi font partie des 47 États qui appliquent encore la peine de mort. Cette peine, Daniel Gwin y a justement échappé. Après avoir passé 30 ans dans les couloirs de la mort en Pennsylvanie, cet Afro-Américain, condamné à tort, a été innocenté il y a 2 ans.
2: Yeah, I was a victim and a target because of my color, this color of my skin.
3: J'ai été pris pour cible à cause de ma couleur de peau. J'étais jeune, j'avais 24 ans, je ne connaissais pas la loi et ce système m'a écrasé. J'ai été condamné à mort et placé à l'isolement pendant 28 ans. Je n'ai reçu aucune indemnisation, aucune excuse, même pas un ticket de bus pour rentrer chez moi. Parce que les autorités, le gouvernement, ne veulent pas reconnaître qu'ils se sont trompés, ou même qu'ils ont fait ça intentionnellement. Car jusqu'à aujourd'hui, je ne sais même pas comment je suis devenu suspect dans cette affaire.
4: Qu'est-ce que vous voudriez dire à des gens qui soutiennent encore la peine de mort pour les convaincre ?
3: Je leur dirais que la peine de mort ne fonctionne pas. Elle n'a pas d'effet dissuasif sur la criminalité. Au contraire, il y a toujours des gens qui commettent des meurtres. Et il existe une manière plus humaine de punir quelqu'un pour un crime qu'il a commis.
1: Témoignage recueilli au micro RFI de Justine Fontaine.
5: Et puis, 2 matchs irrespirables pour les 16e de mondial, du mondial de foot cette nuit.
1: Avec 2 séances de tirs au but, d'abord entre le Maroc et les Pays-Bas. Les Lions de l'Atlas qualifiés au bout du suspense pour les 8e, ils affronteront le Canada. Scénario autrement plus cruel pour l'Allemagne, éliminée face au Paraguay. C'était un peu plus tôt dans la soirée et c'est sans doute la première grande surprise de ce mondial.
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0: l'écoute d'RFI, 8h à Paris, 7h à N'Djamena et 2h à Caracas. L'heure d'un nouveau journal. Bonjour Gaëtan Plenet.
1: Bonjour Andréane, bonjour à tous.
0: C'est un double défi au Venezuela, compter les morts mais aussi les enterrer.
1: Et les morgues sont surchargées après le tremblement de terre de la semaine dernière. Le bilan ne cesse de s'alourdir. Qui va parler, quand et de quoi? C'est encore confus alors qu'on nous annonce des discussions à venir cette semaine au Qatar entre l'Iran et les États-Unis qui visiblement ne sont pas d'accord sur les modalités. Dans ce journal également, des manifestations anti-immigration au relent xénophobe prévues aujourd'hui en Afrique du Sud. L'adoption hier au Sénégal d'une réforme constitutionnelle controversée portée par le PASTEF. Le président veut maintenant un référendum. On sera aussi au Pérou où ça y est, enfin, 3 semaines après le second tour de l'élection présidentielle, un gagnant a été officiellement déclaré, une gagnante même, la candidate de la droite radicale Keiko Fujimori. Marine Le Pen, elle espère bien être candidate l'an prochain en France, mais la justice pourrait bien l'en empêcher. Réponse la semaine prochaine. En attendant, le parti se prépare. Et puis le Maroc en 8e de finale de la Coupe du Monde masculine de football. On en parle dans le journal du Mondial juste après cette édition.
0: C'est un cap connu et redouté après un tremblement de terre, celui des 72 heures qui suivent la catastrophe, 72 heures après lesquelles il est très dur de retrouver des survivants.
1: Autant dire que cet espoir n'existe presque plus au Venezuela, car là-bas, ça fait 6 jours maintenant qu'un double séisme a ravagé le pays. Si le dernier bilan fait état de plus de 1700 morts, il y a aussi plus de 5000 blessés, mais surtout 50 000 personnes portées disparues selon l'ONU. Et c'est donc de plus en plus souvent sans vie qu'elles sont retrouvées, ces personnes sous les décombres des bâtiments effondrés. Reste alors à s'occuper du corps, des corps, nombreux, très nombreux, trop nombreux même pour les structures vénézuéliennes. Reportage d'Alice Campagnol.
2: Sur le port de la Guaira, au pied d'immenses silos de béton visibles à des kilomètres à la ronde, les autorités ont improvisé une morgue à l'air libre. L'odeur est pestilentielle, il fait plus de 30 degrés dehors. Comme tous ceux qui font la queue ici, et ils sont des centaines, Karina Castro est venue reconnaître le corps d'une proche, sa cousine. Elle vient de sortir de l'enceinte, elle est blême.
3: Les gens étaient tranquillement chez eux, et donc évidemment, ils n'avaient pas leur carte d'identité sur eux. Il y a beaucoup de gens qui n'ont pas pu être identifiés. C'est pour ça que nous, les proches, on doit passer entre les morts pour chercher les membres de notre famille. Et il y en a vraiment beaucoup, dans le pire état que vous pouvez imaginer.
2: Les corps s'accumulent et il faut désormais les enterrer. On écoute ce médecin qui préfère rester anonyme.
4: Un cadavre qui a passé 4 jours sous les décombres, il est dans un état, je dirais, extrême. Et dans ces cas-là, on utilise des fosses communes, de grandes fosses communes avec de la chaux-vive. Et du point de vue médico-légal, ça va être très compliqué. Beaucoup de gens ne seront pas identifiés.
2: Après le sauvetage et les secours, les autorités se confrontent désormais à un nouveau défi, compter le nombre exact de morts. Alice Campagnol, Caracas, RFI.
0: L'envoyé spécial américain Steve Witkoff en route pour Doha.
1: C'est le média CNN qui l'affirme, alors que c'est au Qatar que doit se tenir une nouvelle session de discussion entre l'Iran et les États-Unis. Ça, on le sait avec certitude. Pour ce qui est des modalités précises, c'est beaucoup plus flou. Quand vont-ils parler et qui va parler d'ailleurs et de quoi? La confusion est grande. Washington et Téhéran n'ont pas le même discours alors qu'ils tentent de maintenir en vie le protocole d'accord signé le 17 juin et menacé par des frappes réciproques ce week-end. À Washington, Daniel Valo.
5: Première déclaration, celle de Donald Trump qui annonce une réunion à Doha pour ce mardi à la demande des Iraniens. Peu après, la porte-parole de la Maison-Blanche précise que Steve Witkoff et Jared Kushner, les émissaires du président américain, se rendront sur place dans la semaine pour des réunions de haut niveau. L'Iran oppose un démenti avant de confirmer l'envoi d'une délégation, mais une délégation d'experts pour des discussions qui seront axées sur l'apaisement des tensions et sur la gestion du détroit d'Ormuz. Le flou est total, mais les deux parties veulent visiblement éviter toute nouvelle déflagration et maintenir en vie le protocole d'accord du 17 juin. Pour l'heure, l'Iran n'autorise qu'un seul couloir de passage dans le détroit le long de ses côtes et rejette l'ouverture d'une voie de navigation alternative, même temporaire, même pour évacuer les marins et les navires bloqués dans le détroit. La diplomatie iranienne a d'ailleurs sèchement répondu à la proposition française de mener des opérations de déminage en demandant à la France, je cite, de ne pas compliquer davantage la situation.
1: Et pendant ce temps, au Liban, de nouvelles frappes israéliennes hier dans le sud du pays, malgré le cessez-le-feu et malgré l'accord cadre signé entre les deux pays vendredi dernier.
0: L'Afrique du Sud se prépare à une journée de tension ce mardi.
1: Car l'ultimatum fixé par des groupes anti-immigration aux relents xénophobes arrive à son terme. Ils réclamaient le départ du pays des immigrés illégaux. Certains, craignant des violences, sont bel et bien partis, mais la crainte de telles violences, elle n'a pas disparu, alors que de grandes marches anti-immigration seront organisées aujourd'hui.
0: Une promulgation purement et simplement, voilà ce que réclame au Sénégal le président de l'Assemblée nationale et ex-premier ministre Ousmane Sonko après l'adoption hier d'une réforme constitutionnelle.
1: Une réforme portée par son parti, le PASTEF, et qui a reçu le feu vert de 129 députés pour 129 voix exprimées d'ailleurs, car l'opposition a quitté la salle au terme d'une séance houleuse. C'est dire si le texte divise. Il restreint les pouvoirs du chef de l'État au profit de ceux de l'Assemblée nationale. C'est donc adopté, mais le président Bassirou Diomaye Faye ne veut pas en rester là. Il a annoncé qu'il comptait soumettre la réforme à un référendum. De quoi faire durer le bras de fer avec son ex-premier ministre, comme nous le dit Maurice Soudiac-Dion, professeur agrégé de sciences politiques à l'université Gaston Berger de Saint-Louis.
6: Naturellement, cette campagne, si référendum il y a, va être une campagne assez personnalisée entre le président de la République et le président de l'Assemblée nationale. Donc, on a deux clivages. D'une part, le président de la République et le président de l'Assemblée nationale, mais aussi du fait que il y a une frange consistante des forces politiques qui souhaiteraient qu'il y ait eu plus de discussions, plus d'inclusion. Cette campagne risque d'être tendue parce que on a un glissement du centre de gravité institutionnel qui aujourd'hui remet en cause les fondements de notre système politique. Et de ce point de vue-là, il n'y a pas eu suffisamment de discussion, suffisamment de consensus pour aller dans ce sens.
1: Des propos recueillis par François Mazé. En République démocratique du Congo aussi, il y a un projet de changement de la Constitution. Ça a été adopté d'ailleurs par l'Assemblée nationale et le Sénat. Mais ça doit encore être promulgué par le chef de l'État, Félix Tshisekedi, qui a pris la parole cette nuit à l'occasion du 66e anniversaire de l'indépendance de la RDC. Et face à une opposition qui l'accuse de vouloir se frayer un chemin vers un troisième mandat et qui appelle à manifester le 8 juillet prochain, eh bien le président a lui appelé à ne pas confisquer la souveraineté du peuple.
0: Les Péruviens, eux, ont un nouveau président.
1: Une présidente, en l'occurrence, puisque c'est Keiko Fujimori qui a été déclaré hier officiellement vainqueur de la présidentielle, près de 3 semaines après le second tour. La candidate de la droite autoritaire l'emporte d'un cheveu, 50,13% des suffrages face à son rival de gauche, Roberto Sanchez. La fille de l'ancien autocrate du pays, Alberto Fujimori, prend sa revanche après 3 élections successives perdues au second tour. À Lima, correspondance de Martin Chabal.
7: Comme si elle avait du mal à y croire, Keiko Fujimori préfère rester prudente et attendra avant de célébrer sa victoire. Pourtant, tous les voyants sont au vert. 100% des bulletins ont été dépouillés et elle a près de 50 000 voix d'avance sur son adversaire de gauche, Roberto Sanchez. À 51 ans, comme son père avant elle, Keiko Fujimori sera la prochaine présidente de la République. Cet héritage politique lui avait par le passé toujours coûté la victoire, jusqu'à cette année. Car Alberto Fujimori a été condamné pour crimes contre l'humanité pour des massacres et des stérilisations forcées perpétrées pendant qu'il dirigeait le pays entre 90 et 2000. Mais c'est une figure sur laquelle s'est appuyé Keiko Fujimori qui promet de mettre fin à des taux de criminalité records dans le pays comme son père avait mis fin au terrorisme du Sentier Lumineux dans les années 90. Elle hérite tout de même d'un pays divisé. Presque 50% des électeurs ont voté pour son adversaire et les prochaines semaines s'annoncent déjà agitées avant même la passation de pouvoir. Martin Chabal, Lima, RFI.
1: Une explosion hier dans la principauté de Monaco. Elle a eu lieu dans un immeuble résidentiel. 3 personnes blessées, parmi lesquelles un oligarque ukrainien. Les autorités monégasques parlent d'un colis piégé. Cet oligarque était accusé par son pays, l'Ukraine, donc de poursuivre ses activités de commerce d'alcool en Crimée. Et ce, malgré l'occupation russe. La Crimée, visée une fois de plus par des drones ukrainiens. Cette

0: Il ne faut pas s'attendre à un accueil très chaleureux, surtout pour l'entraîneur de l'équipe qui a même fini par démissionner, Nicolas Roca.
1: Hong Yongpo dégage. Sur les réseaux sociaux, une vidéo montre des supporters devant l'hôtel de l'équipe sud-coréenne au Mexique qui crient leur colère envers l'entraîneur. Alors qu'une partie de l'équipe doit arriver ce mardi à l'aéroport d'Incheon en Corée du Sud, Hong Yongpo, lui, a déjà annoncé sa démission. Une décision exigée par de nombreux internautes, parfois de manière violente. Dans une publication sur les réseaux sociaux, l'entraîneur a fait l'objet de menaces de mort. La police sud-coréenne a lancé une enquête. Des restaurateurs, des propriétaires de supérettes ont mis des panneaux devant leur établissement interdisant l'entrée à Hong Yongpo. KBS, la chaîne de télévision publique, a même flouté son visage lors de la diffusion d'une conférence de presse, un traitement habituellement réservé aux criminels. L'homme est coupable, selon un acteur connu, d'avoir produit, je cite, le pire match possible avec les meilleurs joueurs. La Corée du Sud était immensément favorite face à l'Afrique du Sud et s'est malgré tout inclinée. L'affaire a pris une dimension politique. Le président de la République, Lee Jae-myung, a exigé une enquête sur la nomination controversée de l'entraîneur, accusé par de nombreux internautes d'avoir bénéficié de la mansuétude et d'un traitement de faveur de la part des dirigeants de la Fédération de football.
0: Une précision de Nicolas Roca, et je vous rappelle que ce soir la France jouera sa place en huitième de finale contre la Suède.
2: La France ou le Rassemblement National sera fixé dans une semaine.
0: Le 7 juillet, on saura ce jour-là si Marine Le Pen pourra ou non représenter le parti d'extrême droite à la présidentielle de l'an prochain. C'est à la justice de trancher, plus précisément à la Cour d'appel de Paris, dans le procès des assistants parlementaires d'eurodéputés. Raphaël Delvolvé, cette date, elle est cochée de longue date dans l'agenda du RN, qui assure avoir tout prévu pour le jour J, mais aussi pour la suite.
3: Tout le monde commence à imaginer la forme que prendra cette journée décisive pour la campagne et le parti à la flamme. Jordan Bardella, potentiel remplaçant, l'assure en privé. Les deux scénarios, qui dit quoi et quand, tout a été pensé. Lui sera à Paris mardi prochain, malgré une session plénière au Parlement européen.
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8: Bonjour, voici votre météo locale. En ce moment, sur Angers, on relève 16 degrés. Pour ce matin, attendez-vous à un ciel très nuageux. 19 degrés au thermomètre. Cet après-midi, la couverture nuageuse sera importante. 30 degrés nous attendent, recherchez les coins d'ombre pour vos pauses. Ce soir, le ciel restera parfaitement dégagé. Le thermomètre pointera sur 28 degrés, une température estivale bien agréable.
9: C'était la météo pour aujourd'hui. On vous souhaite une belle journée.
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10: 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Profitez-en, demain on bascule déjà en juillet. Alors, à cette heure-ci, les uns finissent leurs tartines, les autres sont déjà coincés dans les embouteillages et certains rêvent encore de leur oreiller. On vous comprend et on vous remercie d'avoir choisi notre compagnie ce matin. Et si vous passez un bon moment, eh bien faites passer le message autour de vous. Hein. Le bouche à oreille, c'est le plus beau des cadeaux pour une radio comme la nôtre. Allez, aujourd'hui, on fête les saints Martial, le tout premier évêque de Limoges et l'évangélisateur du Limousin au IIIe siècle. Une grande figure venue du sud-ouest. Côté bougie, alors attention les gants. Mike Tyson, Aaron Marek, la légende de la boxe, souffle ses 60 ans.

0: aujourd'hui. Et on souhaite aussi un joyeux anniversaire à l'humoriste au verbe bien affûté, Gaspard Proust, le roi de l'humour pince sans rire qui fête ses 50 ans. Du côté des sorties, alors gros morceau, ce soir, Laurent Mulzi est sur la scène de l'Arrêt la Loire à Trélazé à 21h, c'est gratuit, foncez. Et pour les amateurs d'art, le musée Pincé vous ouvre les portes de son expo Explorer la couleur, un régal pour les yeux. Et puis bien sûr, au cinéma, cette semaine, notez aussi la sortie de On l'appelait Robin des Bois avec Hugh Jackman, de l'action et de l'aventure, ce sera demain, mercredi. Alors, l'histoire insolite du jour nous vient d'Australie. À Sydney, un octogénaire s'est fait kidnapper. Mais, enfin, il s'est fait kidnapper par erreur. Voilà, les ravisseurs s'étaient tout simplement trompés de personne. Bon, on espère qu'ils auront présenté leurs excuses. Allez, le mardi 30 juin, mais en 1908, cette fois. Une gigantesque explosion ravageait la forêt sibérienne de la Tunguska. On pense aujourd'hui que c'était un astéroïde. Et c'est la journée mondiale, justement, des astéroïdes, née après ce souvenir de Tunguska. Elle sensibilise aux cailloux célestes qui croisent la route de la Terre. Revenons maintenant à Savourer nos différences. On va piocher ensemble dans les podcasts d'hier et d'aujourd'hui de Radio G. On va jouer, on va découvrir des musiques de tous horizons et on cultive la curiosité avec le sourire. Allez, on attaque tout de suite avec la première partie de notre horoscope. Les signes suivants, bien sûr, seront en fin d'émission. Pas de jaloux. Bonne écoute et bienvenue dans Savourer nos différences.
1: Balance.
2: Un élan de tendresse inattendu va réchauffer votre quotidien. Ou alors c'est le radiateur. Difficile à dire.
1: Taureau.
2: La pleine lune réveille votre romantisme, mais votre partenaire préférait que vous fassiez la vaisselle.
1: Poisson.
2: Votre aura positive rayonne et ça se voit. Dommage que personne ne regarde dans votre direction.
1: Verseau.
2: On sous-estime vos capacités depuis trop longtemps. Levez-vous et montrez ce que vous valez. Les astres sont avec vous.
1: Sagittaire.
2: Vos compétences sont enfin reconnues par vous, ce qui est déjà un bon début.
1: Lion.
2: Pluton, en dissonance avec votre maison 12, vous invite à l'introspection. Vous n'aimez pas ce que vous trouvez, c'est normal, mais continuez quand même.
0: 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Salut, il est temps de jouer avec le Graal. Partons à la recherche d'une série télévisée. À l'aide d'indices, vous avez 2 minutes pour en retrouver le titre. Soyez attentifs, tout est important, les sons, les textes et la musique. Serez-vous le plus rapide pour découvrir le nom de cette série ? C'est parti. La vie n'est pas un jeu, n'est-ce pas ? J'ai eu de la chance de vous rencontrer. Tout ici n'est que désolation. Il faut dire que la maladie progresse. Tout le monde veut survivre et c'est un peu chacun pour soi. Vous deux, vous êtes différents. Vous êtes prêts à traverser les États-Unis pour sauver le monde. Heureusement que vous avez vos réflexes de contrebandier et qu'il y ait une si grande détermination. Je ne verrai plus les champignons comme avant. Ça pouvait rendre fou, maintenant ça rend zombie. Il n'y a que la petite qui soit immunisée, c'est ça ? Ça tombe bien, j'ai fait une petite omelette au cordyceps. Vous m'en direz des nouvelles. Le dernier d'entre nous qui survit a gagné. Avez-vous trouvé le nom de ce road trip de 2023 avec Pedro Pascal et Bella Ramsey ? Je vous laisse quelques secondes.

0: tiré d'un jeu vidéo. Il s'agissait de la série The Last of Us. À bientôt pour une nouvelle rencontre. Retrouvez-nous sur Question Graal sur les réseaux sociaux et les plateformes de podcast.
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2: On va découvrir maintenant la bonne humeur d'une émission de bande. Le principe est simple, se faire des quiz pour jouer ensemble dans une émission en direct. Voici un extrait du QG.
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Alors, on parle bisous et baisers. Les chansons interprétées par notre IA ont tout un rapport avec les baisers. Seules les paroles sont d'origine. À vous de retrouver les interprètes, bien sûr, et titres originaux. Nope.

0: non, c'est pas Lyon.
1: Alors ils l'ont trouvé effectivement, c'est Embrasse-moi idiot. Embrasse-moi idiot qui chantait.
0: Ah, je croyais que c'était Lyon.
2: C'est
0: Lyon.
2: Pas Emilie Deros.
3: Bah,
2: Emilie Deros, non.
1: Non, non, non, c'était Bill Baxter.
2: Ah oui.
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5: De la musique maintenant dans Savourer nos différences avec de la variété française tirée de l'émission Marie, Serge, Claude et les autres.
6: Ainsi, l'un des titres cultes de Bourvil restera quand même Les Crayons. Alors Les Crayons, c'est une chanson française écrite en 1945 par Bourvil et Étienne Lorrain pour la musique. Il s'agit d'une parodie de chansons réalistes. Des commentaires parlés qui portent la marque de fabrique du personnage d'imbécile heureux développé par Bourvil. Ils sont intercalés entre les couplets. Alors cette chanson interprétée par Bourvil dans le film La Ferme du Pendu lance sa carrière au Musicolor. Vous verrez qu'il y a pas mal de chansons justement qui sont tirées également de la filmographie de Bourvil. Alors on va poursuivre cette émission justement. Eh bien, avec ce titre, Les Crayons. Et bah tiens, je vais dédicacer cette chanson à ma collègue et amie Michel, que vous retrouvez d'ailleurs un jeudi sur deux dans son émission à partir de 20h. Elle chante la francophonie. Alors, je vous reparlerai de cette émission, mais pour l'instant, eh bien, on écoute Les Crayons.
7: Elle n'avait pas de parents,

0: destinée fatale, c'était de vendre des crayons. Elle disait aux gens de la rue, voulez-vous des crayons? Mais reconnaissant l'inconnu, il disait toujours non. C'est ce qui est triste. C'est triste quand même de ne pas reconnaître son enfant. Il faut pas être physionomiste. Il me semble que si j'avais un enfant, moi je le reconnaîtrais. À condition qu'il me ressemble, naturellement. C'était rue Ménilmontant qu'elle étalait son petit panier pour attirer les clients. Elle remuait un peu son panier. Mais un jour, un vagabond qui passait auprès de son panier lui a pris tous ses crayons. Alors elle s'est mise à crier, voulez-vous des cartes postales? Je n'ai plus de crayons. Mais les gens, chose banale, ne voulaient plus que des crayons. Quand elle disait dans la rue qu'elle avait des crayons, ils disaient à l'inconnu, tes crayons sont pas bons. C'est ça qui est triste. C'est triste quand même. Elle avait plus de crayons. Forcément, elle se baladait avec son panier à découvert, n'est-ce pas? Alors, le vagabond, lui, bon, allez. Hop, il a pris tous ses crayons. Comme ça, elle n'en avait plus. C'est vrai qu'elle n'en avait pas besoin, puisqu'elle n'en vendait jamais, mais quand même. Un marchand de crayons en gros lui dit, viens chez moi, mon enfant. Je t'en ferai voir des beaux, je ne te demanderai pas d'argent. Ce fut un drôle de marché, car c'était un drôle de marchand. Et elle l'a senti passer, car elle en a eu un enfant. C'est triste quand même d'abuser d'une inconnue comme ça. C'est vrai qu'elle a été faible aussi, c'est pas parce qu'il disait qu'il était marchand de crayons en gros que enfin elle avait un enfant, voilà. Elle avait bonne mine. Si seulement elle avait une mine de crayons. Mais non, mais c'est ça qui la minait. Alors, quand elle a vu ça, ben, elle a abandonné son enfant. Et qu'est-ce qu'elle a fait plus tard, cet enfant? Ben, elle vendait des cartes postales, puis aussi des crayons. Car sa destinée fatale, c'était de vendre des crayons. Elle disait aux gens de la rue, voulez-vous des crayons? Mais reconnaissant l'inconnu, il disait toujours non. C'est ce qui est triste.
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2: Radio G, il est 8h28. Bienvenue à ceux qui nous rejoignent dans Savourer nos différences. On se promène dans les archives de Radio G. Et pour ce qui suit, eh bien, c'est une émission OVNI. Jugez plutôt, les auditeurs pouvaient interrompre en direct une chronique en votant sur Internet. Voici un extrait de Dans mon tiroir.
3: Je me suis posé la question, pourquoi fête-t-on son anniversaire, évidemment? Et depuis quand?
4: Ah oui. Oui, pourquoi pas, oui, pourquoi un an spécifiquement, pourquoi,
3: ouais, oui. Pour... Alors, du coup, ben, on fête son anniversaire, on va dire pour se marquer sa naissance, se souvenir du passé, se voir progresser dans l'avenir, on va dire.
4: Ouais.
3: C'est aussi un marqueur social parce qu'on réunit des gens autour de soi, en général.
4: Tout à fait.
3: Voilà. Et, l'idée, c'est qu'en fait, on a commencé à fêter l'anniversaire, qu'à partir de la Révolution, en fait, parce que ce n'était pas une tradition, en fait, de fêter son anniversaire.
4: Ah oui, d'accord, donc avant 1700...
3: Ouais. Alors pourquoi, à votre avis? Est-ce que vous avez une idée?
4: Parce qu'on ne savait pas, on ne savait pas les dates de naissance. On ne savait pas les dates de naissance, c'est ça?
3: Ah, mais oui, on ne savait pas les dates, sa date de naissance était très approximatif, donc d'accord. En fait, on fêtait...
4: On fêtait le 1, le 2, le 3...
3: Non, on fêtait le baptême, en fait, ou le jour du Saint-Patron.
4: D'accord, donc il y avait quand même une fête.
3: Voilà, et en fait, il faut savoir en fait qu'au Moyen-Âge aussi, l'anniversaire n'était pas le jour de naissance, mais en fait le dernier jour de notre mort.
4: Bah super, on n'est plus là pour fêter.
3: Oui. Ouais, c'est bizarre, oui, c'est tout à fait. Ça veut dire qu'en fait, c'était, comme je vous disais, on fêtait soit le baptême, soit Bah, soit effectivement le dernier jour de la vie, en fait, parce qu'il allait dans l'au-delà, donc c'est une sorte de renaissance, en fait.
4: D'accord.
3: Et tous les ans, on commémorait
4: Encore
3: décès,
4: aujourd'hui,
3: quoi.
4: On dit que c'est la dixième année de sa mort, etc.
3: Et du coup, l'anniversaire était religieux, si vous préférez, avant d'être familial.
4: Oui, vous voyez ce que vous d'accord, voyez,
3: c'est
4: baptême.
3: C'est plutôt cette idée-là.
4: D'accord.
3: Et ensuite, la bourgeoisie, en fait, elle commence à avoir un intérêt pour les horoscopes. Et donc, on commence à noter la date et l'heure des naissances pour prédire les destins.
4: Ah, c'est grâce à ça qu'on a eu cette...
3: Voilà.
4: D'accord.
3: Et donc, c'est à partir de là, enfin, à part, c'est une des, je veux dire, des causes.
4: Raisons, ouais, ouais.
3: Raisons. C'est à partir de là qu'on a commencé à savoir la date de naissance et du coup à fêter vraiment les anniversaires. Et à partir de 1792 aussi, les communes notent les naissances dans les registres d'état civil.
4: Mmh.
3: Voilà. Et donc, peu à peu, en fait, ça a venu au monde. L'anniversaire est aussi une tradition, on va dire, qui remonte au pharaon, donc à l'Antiquité, mais en fait, on fêtait pas l'anniversaire dans le sens date de naissance réellement, puisqu'on la connaissait pas.
4: Oui.
3: C'est plutôt, on fêtait, le pharaon, il fêtait, en fait, son jour de naissance, car lui, c'était son premier jour de règne. Oui.
4: D'accord, enfin, c'est pas tout le monde qui le fêtait.
3: Voilà, c'est ça, on va dire que c'était pas populaire, c'était, voilà, il y en a qui le savaient et d'autres qui ne savaient pas. D'ailleurs, vous savez aussi pourquoi on ne connaissait pas sa date de naissance à l'époque? Parce que beaucoup de gens ne savaient pas compter, en fait, tout simplement.
5: Ah oui, aussi, oui.
3: Donc, il y avait, voilà, c'était aussi une question, j'allais dire, d'éducation, de culture.
4: Très bien.
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2: Pour la musique qui suit dans Savourer nos différences, on va écouter un extrait de l'émission Cover du dimanche soir à 21h qui revient sur les reprises.

0: n'y a pas que les DJ qui samplent. Vous avez sans doute reconnu l'air de Bittersweet Symphony du groupe de rock The Verve, un morceau qui sample le titre que l'on vient d'entendre, The Last Time, par Andrew Oldham Orchestra.
1: 8h35 sur Radio G. C'est le moment de retrouver Fadi et son équipe dans J'ai la ref pour une de leurs chroniques étonnantes.
2: Les amis, on va passer à l'avant-dernière séquence de l'émission, les astuces d'Isan. Avant le sondage, je pense qu'on va accélérer parce que le temps avance. Mais même si on a fait des pirouettes radiophoniques avant au démarrage de l'émission, je pense qu'on va pouvoir rattraper bien le temps comme il faut. Isan et les astuces et le texte que Célia m'a apporté. C'est très important si vous n'étiez pas là sur le début d'émission. Comme ça, on a tout ce qu'il faut.
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2: Rebonjour Isan.
4: Aujourd'hui, dans les astuces de la semaine, nous allons découvrir comment faire disparaître les taches sur vos tissus de canapé ou de tapis à la sortie des fêtes. Et nous allons aussi protéger nos extrémités de la chaleur grâce à un baume chauffant.
2: Avec cette première astuce, nous allons découvrir comment faire disparaître les taches de votre canapé de façon presque magique.
4: Tout à fait, Fahadi. Alors qu'on ressort de Noël et du Nouvel An, on a tous bien profité et bien mangé. Mais attention, gros problème. La petite sœur qui fait tomber de la bûche sur le canapé, ou bien le tonton qui renverse le verre de champagne, et là, grosse tache sur le tapis. Au lieu de profiter de nos cadeaux, on se retrouve à pleurer les pensant irrécupérables. Mais ne vous inquiétez pas, car j'ai une astuce pour vous qui va rendre ces taches invisibles. Elles vont être dissoutes, tout comme vos problèmes d'ailleurs. On va ensemble créer un détachant surpuissant qui va également être désinfectant et tenez-vous bien, ça ne va vous coûter que 20 centimes. Pour le fabriquer, vous allez commencer par mettre dans un contenant 100 ml d'alcool ménager que vous pouvez d'ailleurs en passant trouver très facilement en grande surface. Vous y ajoutez 100 ml d'eau. Et je ne vais pas vous expliquer comment en trouver, ça devrait le faire. Et vous finissez par y ajouter une cuillère à soupe de savon noir. Si vous en avez pas, une cuillère à soupe de liquide vaisselle à la place, ça fera très bien l'affaire. Il ne vous reste plus qu'à mélanger le tout et le mettre dans un spray et le tour est joué. Vous aspergez les canapés ou les tapis qui sont tachés et rien qu'en appliquant le produit sur vos taches, elles commencent déjà à disparaître. Pour ne plus du tout les voir, il ne vous reste plus qu'à frotter avec un chiffon microfibre. Vous allez, grâce à ce produit, pouvoir économiser de l'argent, effacer vos taches et éviter d'utiliser des produits hyper chimiques. Alors n'hésitez pas, essayez cette astuce chez vous et redites-moi si elle a fonctionné.
2: Cette deuxième astuce va vous éviter de souffrir du froid en ce début d'année glaciale.
4: On est en ce moment en hiver et on peut se le dire, on se les caille grave. Que ce soit en extérieur et même en intérieur, le soir posé dans notre lit ou sous un plaid, on a quand même froid et surtout aux extrémités, les pieds et les mains. J'ai parfois l'impression qu'on doit passer notre journée avec des chaussures et des gants de montagne pour être sûr de ne pas être frigorifié. J'ai heureusement trouvé une astuce que vous allez pouvoir rajouter dans votre morning routine. C'est un baume à effet chauffant. C'est très simple à fabriquer. Vous avez juste besoin de 3 ingrédients et d'un contenant qui, attention disclaimer, doit être résistant à la chaleur. Vous commencez donc par y mettre une cuillère à soupe de cire d'abeille. Pas d'inquiétude, il n'est pas nécessaire de se jouer les apiculteurs, vous pouvez en trouver dans votre supermarché du coin. Cette cire permet de créer une couche protectrice sur votre peau et de garder la chaleur. Vous y ajoutez 2 cuillères à soupe d'huile d'olive qui va, elle, servir à nourrir votre peau. Vous faites ensuite chauffer le tout au bain-marie, c'est d'ailleurs pour cela qu'il faut un contenant bien résistant à la chaleur. Une fois que ça a fondu, vous laissez un peu refroidir et ajoutez 5 gouttes d'huile essentielle de gingembre, ce qui va ajouter un effet chauffant. Vous mélangez bien, puis vous laissez durcir, il ne vous reste plus qu'à vous l'étaler sur vos mains ou vos pieds afin d'avoir bien chaud pour cet hiver. Franchement, essayez cette astuce chez vous et redites-moi si elle a fonctionné. C'était vos astuces de la semaine, vous pouvez les retrouver sur le site radio-g.fr. Elles seront de retour la semaine prochaine et vous seront présentées par Héloïse.
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3: Tu es aussi connu sous ton nom d'artiste de Max Vanker. Je t'ai brièvement présenté il y a 2 semaines. Donc les auditeurs ont pu t'écouter et te découvrir il y a 2 semaines s'ils ne te connaissaient pas déjà. Et du coup, c'est justement super de pouvoir t'avoir aujourd'hui, car on va prendre le temps de plus en découvrir sur toi. Donc tu nous embarques dans un univers plutôt pop-rock, et j'avais envie qu'on partage directement cet univers et qu'on plonge dedans en écoutant l'un de tes titres, Life Goes On.

0: c'était Life Goes On de Max Vonker, du coup qu'on a la chance d'accueillir aujourd'hui.
1: 8h45 sur Radio G. Fouillons encore et toujours dans les archives de Radio G et déterrons une émission de bande pleine de bonne humeur. Voici un extrait de Tendance à me plaire avec Raphaël et son équipe.
2: Merci Raphaël. Allez, tout de suite, on continue à dérouler le fil de l'émission et on va parler santé et bien-être avec toi Manu.
3: Voilà, retour à la dure réalité, voilà, après ce moment festif. Alors, pourquoi mentons-nous à notre médecin ? J'avais bien dans l'idée que nous mentions tous, un peu, chaque jour. Des petits mensonges, des gros mensonges. Oui, ma chérie, je t'aime, mais je me tape la voisine parce que je veux raviver la flamme qui est en nous, etc., etc. Nous mentons à nos proches, nos amis. Voyez, là, ce soir, j'ai dit à Bruno qu'il avait une chouette chemise.
4: Elle l'a écrit, elle l'a pensé, elle l'a écrit.
3: Certes, ces mensonges sont la plupart du temps... Bah, j'ai modifié parce qu'au début, j'ai dit qu'il avait un chouette pull, mais en fait, il est en chemise aujourd'hui. Cravate. Bref, certes, oui, et la cravate. Oui, c'est vrai que j'ai pas donné mon avis sur la cravate.
5: Vaut mieux pas.
3: Certes, ces mensonges sont la plupart du temps sans grandes conséquences. Et en plus, il paraît que les mensonges, comme les promesses, n'engagent que ceux qui les croient. Mais là où je suis surprise, c'est que selon une étude américaine parue le 30 novembre dernier, 60 à 80% des patients ont déjà menti à leur médecin au sujet de certaines informations de santé. Des renseignements pourtant cruciaux pour une bonne prise en charge. Voyez cet exemple.
6: Mais enfin, Marie-Thérèse, comment avez-vous pu rester 5 mois sans me dire la vérité ? Je voyais bien que votre ventre s'arrondissait.
7: Mais madame, je vous jure que j'ai jamais couché avec un garçon.
8: Ah, Marie-Thérèse, ne
6: jure pas. Marie-Thérèse, ne jurez pas, je vous en prie.
7: Mais madame...
6: Marie-Thérèse, rappelez-vous, vous êtes bien sortie une fois avec un garçon.
7: Mais non, madame, je vous jure que j'ai jamais sorti avec un garçon.
6: Bon, Marie-Thérèse, rentrez chez vous. J'ai déjà assez de soucis comme ça en ce moment, sans avoir en plus à supporter vos mensonges.
3: Bon, revenons-en à nos moutons, ou plutôt à cette étude. Pour affiner un diagnostic ou choisir un traitement adéquat, un médecin généraliste ou un spécialiste est souvent amené à poser des questions à son patient. Fréquence d'activité sportive, observance des recommandations hygiéno-diététiques, poids, alimentation, pratiques sexuelles. Les thèmes sont variés et touchent parfois à l'intimité, alors pas toujours facile de dire la vérité à son médecin. Alors, mené auprès de deux groupes de participants constitués de 2011 patients âgés en moyenne de 36 ans et de 2499 personnes d'environ 61 ans, une étude indique que les sondés ont déjà menti à leur médecin ou du moins dissimulé une vérité pourtant importante quant à leur santé. Outre les mensonges concernant leur régime alimentaire ou l'activité physique, plus du tiers des répondants n'ont pas osé indiquer à leur médecin qu'ils n'approuvaient pas ses recommandations. Ou ils ont admis qu'ils n'avaient pas compris ses instructions, tout simplement. Malheureusement, le fait de mentir à son médecin peut avoir des répercussions puisqu'il risque de passer à côté d'une pathologie ou d'administrer un traitement inadapté. Si les patients font de la rétention d'informations sur ce qu'ils mangent ou sur le fait qu'ils prennent ou non leurs médicaments, peut avoir des conséquences importantes pour leur santé, surtout s'ils ont une maladie chronique. Pour les chercheurs, les patients ne sont pas forcément les seuls à blâmer. Eh bien oui, le mensonge est rassurant, la vérité inquiétante, amenant les soignants experts dans leur domaine à parfois déshumaniser la réponse pour se protéger. Ainsi, la manière dont les professionnels de santé communiquent dans certaines situations peut amener les patients à hésiter à s'ouvrir. Lorsqu'il a fallu expliquer pourquoi ils mentaient parfois à leur médecin, les participants ont expliqué qu'ils voulaient simplement éviter d'être jugés ou réprimandés au sujet d'un comportement à risque. Plus de la moitié des sondés ont avoué qu'ils étaient tout simplement trop gênés pour dire la vérité. La plupart des gens veulent que leur médecin ait une grande estime d'eux. Ils craignent d'être catalogués comme des personnes qui ne prennent pas de bonnes décisions. J'ai pas couché, je sais pas comment cette MST est arrivée jusqu'à mon zizi. Alors ce serait ça. Nous ne serions finalement que de petits enfants immatures n'osant pas avouer avoir mangé trop de rillettes ou trop de chocolat. Petites choses apeurées de révéler ce que notre corps dit de nous, quoi qu'il en soit. Redoutant le courroux du grand gourou.

0: Tant de différences en une seule émission, c'est une nouvelle preuve que Radio G est vraiment un joyeux mélange d'idées, de musique et de concepts. Aujourd'hui, avec l'événement des podcasts, on découvre de nouveaux formats courts. Et justement, c'est un de ces épisodes qu'on vous propose maintenant d'en savourer nos différences.
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0: On fait quoi? C'est la chronique de l'auditeur qui larve sur son canapé avec son paquet de chips et qui veut quand même faire quelque chose, mais sans se prendre la tête. Alors, et cette semaine, j'ai pensé à vous. Enfin, je veux dire à toi, Pierre-Benoît, et à toi, Mathéo. Je me suis dit qu'à la radio, vous n'aviez pas de canapé. Et même pas de chips, hein? On est d'accord? C'est terrible.
2: Ça a changé entre-temps.
0: Ah, quand même. Pas de canapé toujours?
2: Non, pas de canapé.
0: Ah, juste les chips. Bon, alors, je sais que pour glander, vous avez beaucoup d'imagination, mais il faut quand même faire l'émission. Alors, j'ai trouvé une solution qui pourrait vous plaire. Demandez à une IA de vous remplacer. Alors, je vous propose d'écouter Topette, version intelligence artificielle avec le clone de Pierre-Benoît et celui de Mathéo.
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4: Vous êtes dans Topette, l'émission qui vous accompagne dans les embouteillages. Ce soir, on va passer 30 Graals, l'excellent podcast de Bruno, vu que ces derniers temps, on n'en passe plus beaucoup. Ensuite, on recevra pour la première fois l'équipe des Folies Angevines. Non, je déconne. Ils sont là 3 fois par semaine. On leur a même mis un lit de camp dans le studio. Voilà, une émission bien passionnante, ma foi, et on commence par la chronique d'actualité de Mathéo.
5: C'est donc la chronique de actualité sur Radio G, la radio qui me fait travailler. Enfin, pas trop non plus, faut pas déconner. J'ai donc lu le journal aujourd'hui, heureusement qu'il y a des photos parce qu'il y a beaucoup de textes quand même. Normalement, je devrais vous parler de radiovision, mais j'ai la flemme. Comme c'est un peu fatigant et que j'ai que 8 heures pour préparer ma chronique, bah je vais lire la météo, c'est mieux. En plus, bah ça rime avec Mathéo, donc c'est cool. Alors, en tant que grand spécialiste, je vous prédis qu'après la pluie, il y aura le beau temps, mais qu'on n'est pas à l'abri d'avoir un peu de pluie après le beau temps. Au niveau des températures, et celles sont de saison, mais du coup, je ne vous dis pas quelle saison je vous laisse choisir. Vous avez une chance sur 4. Voilà, c'est la fin de mes infos. Pour écouter mes interviews de 45 minutes, rendez-vous dans la rubrique Topette Plus du site internet. Bonsoir.
6: Excusez-moi, c'est Luc. Je crois que vous n'avez pas encore parlé de mon podcast sur Hervé Bazin. Ce serait bien d'en toucher deux mots quand même. C'est l'émission la plus écoutée de tout le site, alors c'est bien d'en parler. Merci. Oui.
0: C'est vrai, ça faisait longtemps qu'on n'avait pas parlé de Luc. Voilà, son podcast, ça manquait. Bon, alors, tout cela est bien sûr fake, hein. Mais l'IA continue à nous écouter de plus en plus, de nous étonner de plus en plus. Après les voix, les musiques et les textes, elle s'attaque aux chansons. Et là, je dois dire que je me suis bien marré sur mon canapé. J'ai fait écouter à une IA toutes vos chroniques. Toutes les chroniques de Mathéo et toutes les chroniques et présentations de Pierre-Benoît. Et j'ai demandé à cette IA de faire une chanson sur vous, sur Pierre-Benoît et sur Mathéo. Alors je crois que l'intelligence artificielle vous a bien cerné, hein. On commence avec la chanson sur Pierre-Benoît, faite par une IA.

0: Bruno.
1: C'est vrai. Je suis d'accord avec l'IA, c'est tout à fait toi.
2: Oui, hein? c'est pas moi qui chante, on est bien d'accord.
1: Non, c'est pas toi qui chante. Donc j'ai fait écouter maintenant toutes les chroniques donc de Mathéo. Voici maintenant la chanson de Mathéo. Alors attention, le refrain est très subtil.

0: On est loin de couleur chanson hein, ouais. Dans la programmation là.
1: Alors on aura marqué les liaisons dangereuses du refrain qui a bien chopé effectivement si cher Mathéo. Hein. Mais t'en fais moins, j'ai remarqué.
2: C'était il y a longtemps. Voilà.
1: Il en a fait tout à l'heure. Tu es allé, il l'a fait tout à l'heure, mais c'est pas grave. Il t'en fait aussi, c'est très bien. Allez, pour finir, j'en ai profité pour faire écouter le podcast de Luc, forcément sur Hervé Bazin, bah oui, à notre intelligence artificielle. Et je lui ai demandé de faire une chanson sur Luc, justement. Alors Luc, c'est un animateur hein, de Radio G. Lui aussi, donc là aussi, c'est très très subtil puisque ce sont presque que des titres d'Hervé Bazin qui sont dans la chanson. Écoutez.

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0: On arrive à la fin de cette émission. J'espère que vous avez bien savouré nos différences. D'ailleurs, le meilleur est à suivre. 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Si votre signe n'est pas encore passé, eh bien c'est maintenant.
4: Bélier.
5: Uranus en maison 6 chamboule vos habitudes. Votre corps proteste. Bon, de toute façon, il proteste tout le temps.
4: Vierge.
5: Vous brillez en réunion. Pensez juste à éteindre votre micro avant les commentaires.
4: Scorpion.
5: L'alignement Neptune-Saturne révèle un potentiel inexploité en vous.
4: Capricorne.
5: Vos collègues reconnaissent enfin votre vraie valeur. Ils n'en disent rien, mais ça se lit dans leurs yeux.
4: Cancer.
5: Vos placements vont enfin fructifier. Encore faut-il en avoir fait.
4: Gémeaux.
5: Un projet vous tient à cœur depuis longtemps. Les astres disent que c'est le bon moment. Ils ont rarement dit ça, alors écoutez-les.
0: On vient de le voir, votre journée sera sans doute bien remplie si on en croit les astres. Mais ça dépend aussi de la météo. Voici le point sur le temps d'Angers aujourd'hui.
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6: Bonjour, voici votre météo locale. En ce moment sur Angers, on relève 16 degrés. Pour ce matin, attendez-vous à un ciel très nuageux. 19 degrés au thermomètre. Cet après-midi, la couverture nuageuse sera importante. 30 degrés nous attendent, recherchez les coins d'ombre pour vos pauses. Ce soir, le ciel restera parfaitement dégagé. Le thermomètre pointera sur 28 degrés, une température estivale bien agréable.
3: C'était la météo pour aujourd'hui, on vous souhaite une belle journée. 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
0: Voilà, c'était la météo de ce mardi 30 juin et il est presque l'heure de nous quitter. Le temps file hein, quand on s'amuse. Alors que votre matinée ait été tranquille ou déjà bien remplie, eh bien on espère vous avoir donné le sourire et on vous remercie de tout cœur d'avoir tendu l'oreille jusqu'ici. N'oubliez pas d'ailleurs, hein, la meilleure pub, c'est vous. Un petit mot à un ami et voilà un auditeur de plus dans la grande famille de Radio G. En ce dernier jour de juin, eh bien on fête Saint Martial, le tout premier évêque de Limoges. Alors bonne fête aux Martial qui nous écoutent, on pense bien à vous. C'était Savourer nos différences, votre balade dans les podcasts d'hier et d'aujourd'hui de Radio G. Dans quelques minutes, il sera 9h. Place au Flash RFI et à la suite des programmes. Voilà pour ce mardi. On se retrouve demain, mercredi, en pleine forme, on l'espère. Et Topette !

0: place dans un instant. Après Moscou en fin de semaine dernière, le président biélorusse était hier à Pékin. Alexandre Loukachenko, pressé par Vladimir Poutine de le soutenir dans sa guerre en Ukraine, mais qui fait face aussi à l'hostilité accrue de Volodymyr Zelensky. La une, ce sont aussi ses juteux contrats signés par des entreprises françaises en marge de la visite du sultan d'Oman en France. L'Europe de l'Est frappée à son tour par la canicule. Et puis le Maroc qui file en 8e de finale du mondial de foot au bout du suspense et au tir au but face aux Pays-Bas.
1: C'est le point d'orgue de plusieurs semaines de violentes manifestations xénophobes.
0: Elles ont fait au moins 4 victimes. Nous sommes le 30 juin et l'Afrique du Sud se prépare à une journée de rassemblement anti-immigration. Ce mardi est la date choisie par les manifestants pour réclamer le départ des étrangers en situation irrégulière. C'est le dossier de ce journal. Bonjour Valentin Hugues.
2: Bonjour Arthur.
0: En ligne avec nous de Durban, dans le sud-est de l'Afrique du Sud. C'est là qu'aura lieu la marche principale. Valentin, à quoi faut-il s'attendre aujourd'hui ?
2: Alors c'est très difficile de savoir ce qu'il va se passer. Certains vous disent que le pays va s'embraser, d'autres que l'immense dispositif de police prévu va prévenir la violence.
0: Valentin,
2: une semaine, la vague de xénophobie a tout de même fait 4 victimes.
0: Alors Valentin Hugon,
2: l'organisation citoyenne March and March, créée il y a seulement quelques mois et à l'origine de cette nouvelle poussée xénophobe, a donné rendez-vous à ses soutiens à 10h, donc dans un peu moins d'une heure. Et sur leurs affiches, pour annoncer la marche, on peut lire « armes interdites », mais aussi « jusqu'à la victoire ».
0: Valentin, vous parliez du dispositif sécuritaire, du dispositif de police. Il sera donc particulièrement important ?
2: Oui, parce que le gouvernement veut à tout prix éviter des situations de chaos, éviter de se faire surprendre comme en 2021 quand des manifestations contre l'emprisonnement du président Zuma avaient tourné aux émeutes violentes qui avaient fait plus de 350 morts. Des milliers de policiers seront donc déployés partout dans le pays, surtout autour des points chauds, donc ici à Durban et à Johannesburg. Et puis l'armée se tient prête aussi à intervenir si les forces de l'ordre sont débordées.
0: Alors on a entendu vos reportages à Durban ce matin. Vous avez sillonné la ville ces derniers jours, notamment aux côtés de réfugiés ou de communautés déplacées. On imagine que la peur les a envahis.
2: Oui Arthur, une peur extrême qui a déjà poussé 25 000 personnes à fuir le pays ces dernières semaines. 25 000 personnes, c'est loin d'être anecdotique. Et pour celles et ceux qui restent, c'est l'angoisse totale. Le pasteur Raphaël Barrebois supervise un campement de réfugiés devant le bâtiment du ministère de l'Intérieur sud-africain depuis plus d'un mois.
3: Mais on est ici, nous sommes en train d'attendre qu'est-ce qui va se passer. Ils ont dit qu'ils vont déployer beaucoup de police par-ci, par-là, pour qu'on soit sécurisé. Mais nous, la vraie dire est qu'on n'est pas à peur même des morts. Si on va mourir, pour que le monde sache que les gens étaient ici, nous étions légaux, et puis on nous a tués. On n'a pas peur de ça.
2: Vous n'avez pas peur de ce qui se passera
3: mardi? Non, on ne peut pas être peur, parce que si on nous tue au Congo, on peut nous tuer ici, parce que c'est la même politique. On n'est pas peur de ça, on n'est pas peur. On n'a pas peur de ça, on peut mourir.
2: Et puis hier, j'étais dans le centre-ville de Durban, où certaines rues abritent de nombreux commerces de ressortissants étrangers et où l'atmosphère est franchement très pesante. Là-bas, la consigne est claire. Tout le monde ferme son magasin pour éviter les attaques.
0: Valentin Hugues, en ligne avec nous de Durban. Merci à vous. Votre dossier est à retrouver en intégralité sur notre site RFI.fr.
1: Suit depuis des mois une ligne de crête diplomatique. Le président biélorusse était en Chine hier.
0: Oui, il a rencontré Xi Jinping ce week-end. C'est à Moscou qu'Alexandre Loukachenko était en visite. Deux jours à Valdaï dans la résidence privée de Vladimir Poutine pour parler sécurité régionale selon les comptes rendus officiels. La Biélorussie est dans une position diplomatique inconfortable. D'un côté, il y a l'Ukraine et les déclarations de plus en plus hostiles de Volodymyr Zelensky. Et de l'autre, Anissa El-Jabri, l'allié traditionnel russe qui réclame l'engagement de Minsk dans sa guerre en Ukraine.
4: Alexandre Loukachenko a déjà dû laisser l'armée russe passer par son pays en 2022 pour s'élancer à l'assaut de l'Ukraine. Sa coopération militaire avec la Russie est étroite. La Biélorussie stocke sur son sol des armes nucléaires russes et cela de plus en plus. Juillet 2023, premières arrivées. Mai 2026, nouvelles munitions et exercices conjoints impliquant leur usage. Décembre 2025, annonce de l'arrivée de missiles Oreshnik, un des symboles de l'engagement croissant de Minsk. Mais ce n'est pas le seul. Reste que l'armée biélorusse est évaluée à 50 000 hommes. C'est environ un mois et demi de recrutement de l'armée russe pour sa guerre en Ukraine. Minsk profite aussi d'un réchauffement de ses relations avec Washington. Allègement de sanctions à la clé. En Europe, certains réfléchissent à ouvrir un dialogue. La population biélorusse, enfin, ne veut pas d'un conflit ouvert. Pas sûr toutefois qu'Alexandre Loukachenko ait beaucoup d'options. La relation Moscou-Minsk est asymétrique. Sa marge de manœuvre vis-à-vis de la Russie, déjà faible, est de plus en plus étroite. Anissa El-Jabri, Moscou, RFI.
0: Le port de La Guaira dans le nord du Venezuela est désormais opérationnel et peut recevoir de l'aide humanitaire. Annonce de l'armée américaine qui a envoyé de nouveaux soldats sur place alors que le bilan du double séisme s'alourdit. Plus de 1700 morts et des dizaines de milliers de disparus.
1: Les États-Unis et l'Iran envoient simultanément une délégation au Qatar.
0: Mais il n'y aura pas de négociation directe à Doha, prévient Téhéran. Quand Washington parle de son côté de réunion de haut niveau, parmi les dossiers sur la table, il y a bien sûr celui du nucléaire iranien, il y a aussi celui du détroit d'Ormuz. Il était justement au cœur hier de la visite du sultan d'Oman en France. Emmanuel Macron et Haitham Ben Tariq ont une nouvelle fois plaidé pour une navigation libre, sans conditions ni restrictions. Téhéran a répondu, sommant Paris de ne pas compliquer davantage la situation. Dans le sillage de cette visite, le groupe français Suez a signé l'un des plus gros contrats de son histoire avec Oman, 2 milliards d'euros sur 15 ans pour des installations d'eau potable, de juteux contrats aussi pour EDF, 3 milliards d'euros pour une station de transfert d'énergie par pompage. Que disent ces accords de la relation entre Paris et Oman? Écoutez l'analyse de Marc Lavergne, spécialiste des questions économiques au Moyen-Orient.
5: Il est évident qu'il s'agit de contrats financiers énormes. Et la compétitivité des entreprises françaises qui ont gagné ces marchés, elle est établie. Mais au-delà de ça, il y a un message sans doute négatif à l'égard des États-Unis et de ceux qui suivent la ligne américaine dans la région, et donc d'une certaine manière aussi d'Israël, alors que le sultan d'Oman a toujours tenu à garder un profil équilibré, je dirais, dans les conflits du Moyen-Orient. Et puis, d'une manière plus positive, eh bien, il y a une appréciation à la position de la France, un encouragement peut-être même à la France à prendre des positions plus fermes dans ces débats et ces conflits qui détruisent actuellement la région. Donc c'est un message certainement qui a un contenu politique, mais il faut pas oublier non plus la dimension financière qui est un hommage rendu à la compétence et à la compétitivité de la France.
0: Marc Lavergne avec Jeanne Bartoli.
1: 9h08 à Budapest et à Prague, des couvertures de survie collées aux fenêtres et des habitants qui se ruent dans les endroits climatisés. L'Europe de l'Est suffoque.
0: Et enchaîne les records de chaleur, 41 degrés en Slovaquie, 41,9 en République tchèque, c'est historique. Et c'est évidemment une conséquence du réchauffement climatique. À Prague, les habitants tentent de s'adapter et de vivre malgré ces températures étouffantes. Reportage Alexis Rosenzweig.
6: Des températures supérieures à 50 degrés ont été enregistrées sur les bancs de la place Ilios Podiebrad, fraîchement rénovée pour cette jeune maman qui pousse un landau dans lequel dort son bébé. Le week-end a été particulièrement éprouvant.
7: Dans notre appartement, il fait 30 degrés, donc c'est vraiment pas idéal pour la petite. Il faut que je la baigne tout le temps, qu'elle boive beaucoup. Je préfère l'été à l'hiver, je veux pas me plaindre, mais là c'est vraiment extrême.
6: Un peu plus loin, toujours dans le centre de Prague, des ouvriers travaillent depuis déjà plusieurs heures dans la canicule et coulent du béton pour un nouveau skatepark.
8: Tout est plus éprouvant par cette chaleur, d'autant que le béton sèche beaucoup plus vite. Des températures comme ça, c'est inhabituel et surprenant à Prague. Il faut qu'on boive davantage et qu'on se mette de la crème solaire, car dans ces conditions, le soleil est un ennemi.
6: À la station la plus proche, certains usagers préfèrent laisser passer un premier tramway pour prendre le prochain qui s'annonce climatisé, tandis que d'autres font la queue pour acheter une des denrées les plus prisées de ces dernières heures avant l'arrivée des orages, la crème glacée. Alexis Rosenzweig, Prague, RFI.
0: L'Europe de l'Est

Ta gouverneure Lisa Cook, nommée par Joe Biden. Comment interpréter ces décisions? Écoutez l'analyse de Sébastien Natrol, journaliste indépendant et spécialiste de la Constitution américaine.

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3: Merci de rester avec nous à l'écoute de RFI, les midis à Paris, 10h en temps universel. Et le journal, c'est tout de suite avec vous, Simon Marseille. Bonjour.
4: Bonjour Caroline et bonjour à tous. À la une de votre journal, donc la Coupe du Monde de football, ça casse pour l'Allemagne et les Pays-Bas, ça passe pour le Paraguay et le Maroc. Retour dans une poignée de secondes sur la qualification exceptionnelle des Lions de l'Atlas. Dans le reste de l'actualité, des réunions au contour encore flou prévues cette semaine entre l'Iran et les États-Unis. Et des délégations sont attendues au Qatar dès ce mardi. Près de 420 drones ukrainiens abattus dans le ciel russe la nuit dernière. La guerre en Ukraine qui embarrasse le président biélorusse Alexandre Loukachenko, pris en étau entre son allié Moscou et l'Occident. Enfin, reportage en fin de journal dans une chambre funéraire saturée en France. Conséquence de la canicule meurtrière qui a étouffé le pays pendant 10 jours. Et d'abord le Maroc donc qui valide son ticket pour les huitièmes de finale de la Coupe du Monde de football. Les Lions de l'Atlas, vainqueurs des Pays-Bas à l'issue d'une séance de tir au but irrespirable. Gwendolina Duval pour RFI, vous étiez dans les tribunes du stade de Monterrey dans le nord du Mexique.
5: Dès le début, les Marocains connaissent l'enjeu. Ils y croient dans un stade qui vibre majoritairement pour les Lions de l'Atlas.
6: Les Mexicains supportent les Marocains. C'est pour ça qu'on est frères.
7: On a confiance dans notre équipe. On a de bons joueurs. Le Maroc doit garder sa concentration.
5: Concentrés, les Marocains le sont. Dans une première mi-temps tendue, l'équipe tente des percées dans un jeu très fermé.
8: C'est stressant, mais on va gagner.
9: Inch'Allah, oui, j'espère, c'est intense.
10: On a eu quelques occasions, mais bon, c'est la Hollande. Hein. Ben, il faut juste marquer. Hein. Espérons qu'on va le faire.
5: Et ce sont les Pays-Bas qui ouvrent le score et mènent, jusqu'au soulagement des Marocains, l'égalisation au temps additionnel.
11: Bon, c'est un mélange de sentiments là. Mais maintenant, on va gagner, on est sûr.
5: Mais le suspense se prolonge jusqu'à la fin des tirs au but et met les nerfs des supporters à vif.
12: C'est de la folie, ces tirs au but, ils vont nous rendre fous.
5: Puis c'est l'explosion de joie.
12: Mais je suis dans les nuages, moi.
13: C'est vraiment extraordinaire.
12: C'est incroyable ce qu'on vit. Et on mérite cette victoire.
5: Une victoire que les supporters marocains promettent de fêter au Mexique. Gwendolina Duval, Monterrey, RFI.
4: Et le Maroc qui affrontera le Canada samedi prochain en huitième de finale. À retenir également la surprise, l'Allemagne sortie de la compétition par une équipe paraguayenne héroïque au tir au but également. La suite, c'est la Côte d'Ivoire de Yann Diomandé qui affronte la Norvège menée par Erling Haaland. Coup d'envoi 17h TU et puis notez cet autre rendez-vous 21h TU, France-Suède. Les hostilités sur pause entre l'Iran et les États-Unis. Une réunion est prévue entre les deux parties ce mardi au Qatar, selon le président américain. Téhéran balaye l'idée de négociations directes et parle de rencontres techniques. Les émissaires américains Steve Witkoff et Jared Kushner seront autour de la table d'après la porte-parole de la Maison Blanche. Je rappelle qu'en dépit du protocole d'accord signé il y a 2 semaines, les deux pays ont repris les attaques la semaine dernière. Les États-Unis bombardant Téhéran et l'Iran en ciblant ses voisins du Golfe. Plus de 1700 morts au Venezuela, bilan actualisé du double séisme qui a secoué le pays il y a 5 jours. Environ 50 000 personnes restent introuvables d'après les Nations Unies. L'armée américaine qui a déployé 130 marines a annoncé hier que le port de la Guayra, l'épicentre, pouvait désormais accueillir l'aide humanitaire. 419 drones ukrainiens abattus dans le ciel russe la nuit dernière. Ils ont notamment survolé la région de Moscou où un bébé de 6 mois a été tué selon les autorités locales. Le président ukrainien affirme que les attaques ont touché un centre de communication. Volodymyr Zelensky qui par ailleurs multiplie les coups de menton en direction du président biélorusse, allié de Moscou. Position inconfortable qui pousse Alexandre Loukachenko à jouer un numéro d'équilibriste. L'objectif Daniel Valo, ne pas fâcher l'Occident tout en montrant patte blanche auprès de Moscou et de Pékin.
0: Ménager son allié russe sans s'impliquer outre mesure dans le conflit, Rennes, c'est l'équation pour le moins délicate que doit résoudre le président biélorusse. Or, selon des informations du Wall Street Journal, la Russie accroît la pression sur la Biélorussie pour qu'elle s'engage davantage à ses côtés, sans aller jusqu'à déployer des troupes en Ukraine, mais en autorisant, par exemple, des attaques de drones russes depuis son territoire ou en menant des opérations hybrides. Parallèlement, Alexandre Loukachenko fait face à des pressions inédites de la part de l'Ukraine, Volodymyr Zelensky l'ayant menacé de représailles militaires pour le forcer à désactiver des antennes relais servant à l'armée russe. L'équation est d'autant plus compliquée à résoudre qu'un troisième élément est venu s'y ajouter, la position américaine qui a beaucoup évolué avec le retour de Donald Trump à la Maison-Blanche. Le président américain a en effet levé certaines sanctions sur la Biélorussie en échange de la libération de prisonniers politiques, un processus balbutiant de normalisation avec Washington, souhaité par Loukachenko pour ne pas rester dans une situation de dépendance totale vis-à-vis de Moscou.
4: Les précisions de Daniel Valo. L'ONG Ensemble contre la peine de mort plante son drapeau à Paris ce mardi pour 3 jours. 9e congrès mondial contre la peine capitale sur fond de résurgence des exécutions dans plusieurs pays. 47 à travers le monde l'appliquent encore. Les États-Unis notamment, où le nombre d'exécutions a presque doublé l'an passé avec 47 exécutions enregistrées. Daniel Gwin, un Afro-Américain condamné à tort, a passé près de 30 ans dans le couloir de la mort en Pennsylvanie avant d'être libéré en 2024. Il a échappé à la peine capitale. Écoutez.
14: I was a victim and a target because of my color, this color of my skin.
15: J'ai été pris pour cible à cause de ma couleur de peau. J'étais jeune, j'avais 24 ans, je ne connaissais pas la loi et ce système m'a écrasé. J'ai été condamné à mort et placé à l'isolement pendant 28 ans. Je n'ai reçu aucune indemnisation, aucune excuse, même pas un ticket de bus pour rentrer chez moi. Parce que les autorités, le gouvernement, ne veulent pas reconnaître qu'ils se sont trompés, ou même qu'ils ont fait ça intentionnellement. Car jusqu'à aujourd'hui, je ne sais même pas comment je suis devenu suspect dans cette affaire.
16: Qu'est-ce que vous voudriez dire à des gens qui soutiennent encore la peine de mort pour les convaincre ?
15: Je leur dirais que la peine de mort ne fonctionne pas. Elle n'a pas d'effet dissuasif sur la criminalité. Au contraire, il y a toujours des gens qui commettent des meurtres. Et il existe une manière plus humaine de punir quelqu'un pour un crime qu'il a commis.
4: Daniel Gwin, innocent, condamné, rescapé de la peine de mort. Témoignage recueilli par Justine Fontaine. Nous voulons que le monde voie l'Espagne comme un pays qui garantit les droits humains. Déclaration signée du Premier ministre Pedro Sanchez. Il annonce le chiffre d'1 million de demandes de régularisation déposées dans son pays par des étrangers en situation irrégulière. Ce mardi marque le dernier jour possible pour remplir son dossier dans le cadre d'un plan massif du gouvernement socialiste lancé mi-avril. En Europe, le thermomètre affiche ce mardi 35 degrés pour 95 millions de personnes. Pas en France, en revanche, où l'on respire enfin. Après 10 jours de chaleur écrasante, plus que 2 départements du sud du pays sont en vigilance orange canicule à 7h, le Var et les Alpes-Maritimes. Bilan provisoire, je dis bien provisoire, 1000 décès supplémentaires par rapport au mois précédent. Conséquence, toute la chaîne du funéraire est grippée en Ile-de-France. Les chambres froides de la région sont saturées. Oriane Gendreau, c'est le cas au funérarium international d'Orly, c'est dans le sud de Paris.
17: Le funérarium va bientôt fermer, mais le téléphone ne cesse de sonner. Florent Poupeville, un des employés, explique qu'ils sont constamment sollicités depuis vendredi.
18: Normalement, on tourne à une cinquantaine, soixantaine de défunts par mois. Là, c'est simple, depuis cette vague de chaleur, on a multiplié par 2. Parce que les autres funérariums sont pris, donc forcément, au fur et à mesure, ils vont de plus en plus loin jusqu'à trouver une place de libre.
17: La région d'Île-de-France est particulièrement touchée par ces décès. Ce week-end, le funérarium a refusé plus d'une centaine de corps.
18: Tout le monde refuse parce qu'on ne peut pas, d'un point de vue légal et d'un point de vue décence vis-à-vis des familles, on ne peut plus les accepter.
17: Et Jenko, quoi, c'est quoi ?
18: Pour l'instant, ils sont dans l'attente. C'est ça le problème. Alors après, du coup, il existe des solutions un petit peu alternatives. Soit les hôpitaux, finalement, dépannent, les gardent plus longtemps que prévu. Il y a aussi également, après, une solution annexe qui se veut, c'est sur des tables réfrigérées. Mais ça reste de l'attente.
17: Pour soulager les funérariums, Pascal Caton, le président de la Fédération nationale du funéraire, se tourne, lui, du côté des crématoriums.
19: Commencer les crémations plutôt que ce qu'on fait habituellement. Ouvrir 6 jours sur 7. Qu'on puisse toutes les semaines médecine avoir une vingtaine, une trentaine de crémations supplémentaires afin d'éviter qu'il y ait trop de défunts qui reposent dans les chambres funéraires qui nous empêcheraient de pouvoir en accueillir d'autres.
17: Faute de solution, une morgue temporaire pourrait être installée dans le marché international de Rungis.
4: Le reportage d'Oriane Gendreau du service France d'RFI, c'est la fin de ce journal. Le prochain rendez-vous d'information, c'est dans moins d'une heure. Tout de suite, vous avez rendez-vous avec Emmanuel Bastide pour 8 milliards de voisins. Bonjour Emmanuel.
20: Bonjour Simon, prochain journal.

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0: Lorsque l'homme et la femme sont couchés sur le flanc, seul le dos de la femme se laissant observer, c'est la mare au diable.
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3: Bonjour à toutes et à tous, soyez les bienvenus dans cette nouvelle édition du journal En français facile. Nous sommes le mardi 30 juin. Le mondial de football. Nous sommes dans un instant à Dallas où l'ambiance monte juste avant le début du match entre la Côte d'Ivoire et la Norvège. Au Ghana, le bilan des inondations s'alourdit à 12 morts. Dans ce journal aussi, une décision prise il y a quelques heures par la Cour suprême américaine. Le président Donald Trump ne peut pas supprimer le droit du sol. Comprendre que le droit du sol permet à un enfant né aux États-Unis de devenir automatiquement américain. Explication dans un instant. Dans ce journal aussi, une dispute à l'Assemblée nationale française au sujet de la canicule. Voilà pour les titres, soyez les bienvenus. Le mondial de foot, pour ouvrir ce journal. Depuis hier, les choses sérieuses ont commencé à la Coupe du Monde, dans le sens où chaque équipe peut être définitivement éliminée. Il n'y a plus de droit à l'erreur. On parle de match couperé. Si l'équipe perd, elle sort de la compétition, ce qui n'était pas le cas en phase de poule lors des précédents matchs. C'est dire l'importance des prochaines rencontres. Dans moins d'une heure, dans un grand stade de Dallas, la Côte d'Ivoire jouera contre la Norvège. À Dallas pour RFI, Eric Mamrut, bonjour.
4: Bonjour Adrien, bonjour.
3: Les Ivoiriens vont tenter dans moins d'une heure d'entrer un peu plus dans l'histoire du football.
4: Oui, les éléphants qui se retrouvent pour la première fois au deuxième tour d'une Coupe du Monde, ils y sont parvenus à leur quatrième participation, une qualification historique obtenue grâce à un excellent parcours en phase de poule, deux victoires décrochées face à la coriace équipe d'Équateur, puis face à Curaçao, les éléphants qui dans l'intervalle s'étaient inclinés sur le fil de justesse face à l'Allemagne, ils ont terminé deuxième de leur groupe et les voilà donc en 16e de finale avec l'envie d'aller encore plus loin et de briser d'autres barrières, d'autres records. Pour cela, les hommes d'Emers Faye devront battre une très solide équipe de Norvège, de retour en Coupe du Monde 28 ans après sa dernière participation. En 1998, elle avait atteint les huitièmes de finale de la Coupe du Monde en France. La Norvège, emmenée par sa star, Erling Haaland, le redoutable attaquant de Manchester City, qui affole les défenses. Il a déjà marqué 4 buts dans cette Coupe du Monde, 2 face au Sénégal, que l'équipe nordique a dominé 3-2 la semaine dernière. Haaland également double buteur face à l'Irak. Opposition compliquée donc pour les Ivoiriens dans un match qui s'annonce spectaculaire, indécis, équilibré. Un match qui va se dérouler sous le toit de l'immense stade de Dallas qui peut contenir 70 000 personnes. Il fait en effet très chaud dehors. La partie va donc se disputer dans une atmosphère climatisée. C'est cela aussi, Adrien, la Coupe du Monde à l'américaine.
3: Merci Eric. Eric Mamrut avec l'aide de Julien Boileau pour la mise en onde. Côte d'Ivoire-Norvège, un match à vivre en intégralité sur nos antennes africaines dans moins d'une heure. Un peu plus tard, notre regard sera porté sur un autre match, celui qui opposera la France à la Suède. C'est à 21h, temps universel.
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3: Accra, gravement inondé. Le bilan des inondations qui ont touché la capitale ghanéenne en ce début de semaine s'élève désormais à 12 morts. C'est ce que viennent d'annoncer les pompiers, précisant que plusieurs personnes sont toujours portées disparues. Hier, ce qu'on appelle des pluies torrentielles ont submergé les routes et les habitations d'Accra. Les secours ont tout de même réussi à sauver 400 personnes et continuent d'aider les habitants. Le président ghanéen a lui décidé d'envoyer l'armée et la police pour soutenir les secours. RFI à Washington, il est midi 4. C'est une défaite politique importante pour Donald Trump. La Cour suprême, la plus haute juridiction du pays, a décidé de rejeter une idée du président américain. Il voulait limiter le droit du sol pour les enfants d'immigrés en situation irrégulière aux États-Unis. Alors juste avant de vous donner la parole, Sofia Katsenkova, le droit du sol est une règle qui permet à une personne d'obtenir la nationalité d'un pays parce qu'elle naît sur son territoire. Sofia, bonjour.
0: Bonjour.
3: Cette annonce de la Cour suprême était très attendue depuis le retour à la Maison-Blanche de Donald Trump.
0: Oui, le président américain voulait empêcher les enfants nés de parents sans papier ou de parents seulement de passage aux États-Unis, comme des touristes ou des étudiants étrangers, de recevoir automatiquement la nationalité américaine. La Cour suprême a rejeté cette tentative par 6-3. Pour les juges, la Constitution américaine est claire. Les personnes nées aux États-Unis sont américaines, sauf exception très rare. Et dans ce dossier, tous les tribunaux en dessous de la Cour suprême avaient bloqué Donald Trump en estimant qu'interdire le droit du sol, c'est illégal.
3: Cette décision, Sofia, est donc un coup dur pour Donald Trump.
0: Oui, son administration affirmait que ses enfants n'étaient pas vraiment soumis à la juridiction des États-Unis, parce que leurs parents gardaient une allégeance, c'est-à-dire une loyauté politique envers un autre pays. Les associations de défense des immigrés se disent soulagées. Elles avaient peur que la décision ne prive chaque année de centaines de milliers d'enfants de nationalité. Selon l'Institut des politiques migratoires aux États-Unis, environ 255 000 enfants nés chaque année de parents non américains auraient perdu leur statut légal si cette décision avait été confirmée.
3: Merci beaucoup, Sofia Katsenkova. Rappelons que le droit du sol aux États-Unis existe depuis plus de 150 ans. L'urgence au Venezuela, 6 jours après un double tremblement de terre qui a secoué le pays, faisant des dizaines de milliers de disparus et officiellement plus de 1700 morts. Une trentaine de pays tentent d'aider le Venezuela à affronter cette urgence. La canicule débattue aujourd'hui à l'Assemblée nationale française, où les échanges verbaux ont été tendus ce mardi lors des questions au gouvernement. Des échanges tendus entre la présidente du groupe écologiste et le Premier ministre au sujet de la gestion de cette crise. Cyrielle Chatelain a même annoncé le dépôt d'une motion de censure dans les heures qui viennent. Comprendre un texte qui a pour but de faire tomber le gouvernement.
5: La seule manière aujourd'hui que nous avons pour mettre la responsabilité du gouvernement en jeu, c'est le dépôt de la motion de censure. Je pense que la situation qu'il y a aujourd'hui dans nos écoles, dans nos hôpitaux, démontre qu'en fait nous avons un gouvernement qui est en incapacité de gérer, qui n'a pas anticipé, qui ne gère pas. Et je dirais la faute ultime, c'est qu'on sait très bien qu'on va avoir une nouvelle vague de chaleur dans quelques jours. Il n'y a aucune annonce, aucune adaptation. Qu'est-ce qu'on va faire? Qu'est-ce qu'attend ce gouvernement?
3: La chef des élus écologistes à l'Assemblée nationale française, Cyrielle Chatelain, il y a quelques minutes sur cette gestion de crise. Depuis, le Premier ministre Sébastien Lecornu lui a répondu.
6: J'aimerais avoir une parole au nom du gouvernement et redire notre émotion pour l'ensemble des victimes, des familles, de leurs proches, et aussi parce que vous ne l'avez pas fait, saluer l'engagement remarquable des services de l'État, des soignants qui font tenir l'hôpital, des pompiers, du corps préfectoral, des policiers, des gendarmes. On peut critiquer le gouvernement, mais je vous entends dans les médias depuis plusieurs jours semer le doute sur l'action de l'État. Et l'État, il tient face à chaque crise.
3: Sébastien Lecornu, le Premier ministre français, il y a quelques instants à l'Assemblée nationale, des propos recueillis par Charlotte Urien-Tomaca. C'est ce qu'on appelle une chasse à l'homme. Une chasse à l'homme à Monaco. La police fait tout pour retrouver l'auteur d'une tentative d'assassinat. Hier soir à Monaco, un homme repéré par les caméras de vidéosurveillance a déposé devant un immeuble un colis piégé. Un homme d'affaires d'origine ukrainienne et deux membres de sa famille ont été blessés. Un dernier mot de sport, parlons de tennis. L'attraction du jour à Wimbledon, c'est le retour sur le court de Serena Williams. À 44 ans, l'ex numéro 1 mondial a décidé de rejouer au tennis en compétition. Elle affronte d'un instant à l'autre l'Australienne Maya Joint, classée 53e. Pour la petite histoire, quand Maya Joint naissait en 2006, Serena Williams avait déjà remporté 7 titres du Grand Chelem en simple, ce qui nous amène à parler de Radio Foot International avec vous dans un instant, Annie Gasnier.
7: Bonjour Adrien.
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0: Bonsoir à toutes, bonsoir à tous, bienvenue sur le 101.5 FM de Radio G dans votre émission Funkadelica. Une semaine sur deux sur les ondes du 101.5 FM de Radio G. Bonsoir messieurs.
1: Bonsoir.
0: Vous allez bien?
2: Ça va et toi?
1: Et toi?
2: Et toi?
1: Et toi?
2: Et toi?
1: Ça va et toi? Et vous?
2: Moi ça va. Ok, bah, très bien, bah, moi aussi ça va. Et toi?
1: Bah ça va pas mal.
0: Eh ben, ça commence bien alors.
1: Ben oui, juste mon casque qui marche une fois sur deux, je ne m'entends. C'est pas grave. En tout cas, ça va bien. Chaudement.
0: Chaudement.
3: Oh,
0: on peut pas dire l'inverse. Voilà.
1: Est-ce que c'est original comme réponse? Ça,
0: non,
1: ça va chaudement, hein, ma mignonne. Tain, tu verras en décembre, ça va? Bah, un peu frais. Oh, les banalités, je te jure.
2: Tu es banal, Yoann.
1: Je suis banal. Exactement.
0: Mais ça faisait un moment que tu n'avais pas vu.
1: J'ai parti faire quoi? J'étais en vacances il y a deux semaines. Non, même pas. Non, c'était une veille de. Je partais au Hellfest.
0: Ah oui.
2: Ouais, parce que en vacances, il n'y avait pas d'émission.
0: Ouais, j'étais en vacances.
1: Bah voilà.
0: Ouais, bah oui.
1: Toi, t'étais parti en Crète, toi.
0: Ouais, c'est ça.
1: C'est ça, hein.
0: Ouais.
1: Voilà. Et moi, je partais pour le Hellfest le lendemain.
0: C'est vrai. Donc, ouais, donc ça fait
1: et
0: un
1: pourtant, j'étais à Radio G la veille.
0: Ah
1: pour
0: ben
1: l'émission
0: oui.
1: Into the Pit,
0: ben
1: j'étais invité.
0: Quoi.
1: Comme quoi, je suis éclectique. Je suis invité aussi aussi bien des émissions de metal que de soul funk.
0: C'est
1: et
0: incroyable.
1: Bientôt, je ferai le dimanche matin pour les
0: émissions
1: sur l'accordéon. Voilà, ou la messe. Je sais
0: t'en
1: pas.
0: Es capable. On sait pas le capable.
1: J'hésite encore. Je sais pas pourquoi. Donc voilà.
0: Bon, eh bien, effectivement, on est dans une émission de soul funk et hip hop et on va commencer avec ta sélection,
1: mais
0: avec une nouveauté
1: non.
0: Comme d'habitude.
1: Mais non, mais
2: une nouveauté assez récente,
0: un groupe récent.
1: Un kid qui a 71 ans, qu'est-ce que ça veut dire?
0: Oh, c'est rien
1: qu'est-ce
0: du tout.
1: Que c'est mais c'est vrai, si je compte bien, 51. Non bah, c'est ça. Voilà, je compte même plus, ça me fait peur. 1965,
0: mm-hmm.
1: Ça fait ça, hein. Ça fait 61
0: mm-hmm.
1: ans.
0: Mm-hmm.
1: La vache.
2: Rappelez-vous.
1: Bah, pour toi, c'était hier. Mais c'était. Et non, bah oui. Forcément, mais on commence toujours pas de la soul. On commence toujours. Bah oui, mais la soul, l'âge d'or de la soul, c'est des années 60, forcément. C'est les prémices, c'est les débuts. Donc, on est en 1965 avec ce groupe qu'on ne présente plus, les Four Tops. Groupe avec une poignée de tubes indémodables, dont I Can't Help Myself, titre qu'on n'écoutera pas ce soir,
0: ben
1: parce
0: voilà.
1: Qu'on le connaît par cœur, et voilà. Mais on va quand même rester sur cet album qui date de 65. Le titre Helpless, voilà, ça reste toujours. Voilà, enfin, je sais que je me répète dans ces cas-là, j'ai pas trop d'arguments, à chaque fois c'est efficace, c'est le son qu'on aime, c'est tout ce qu'on veut. J'ai un gros son de d'infrabasse dans l'oreille, je ne sais pas si c'était pareil chez vous, mesdames.
0: Ouais.
1: Mais
0: oulala,
1: je pense qu'il y a un problème de masse. Bah écoutez, on va lancer le titre tout de suite et on va voir ce que ça va donner.
0: Exactement.
1: Ouais, Helpless sans Z, si on peut traduire ça comme ça. On va voir si le son nous aide tout de suite, les Four Tops dans Funkadelica.

0: Vous êtes toujours sur Radio G, on écoutait les Barcays avec une petite instru qui sort tout droit encore de ma compilation du disque Herday.
1: Toi, t'es du genre à prendre les compilations, toi.
0: J'inverse les rôles, ouais.
1: Alors là, franchement, pas très original, je trouve.
0: Oui, parce que toi, t'as mis deux albums, là, en fait. Merde.
1: Aïe.
0: Et donc, on était en 69 sur une phase B d'un single, puisque c'est le principe de la compilation. Petite subtilité, le 45 tours était sorti chez Volt, qui est une subdivision de Stax.
1: Ah,
0: voilà.
1: Donc c'est donc ça. Et donc c'est un peu des trésors cachés.
0: Ouais, et celle-ci, depuis que j'ai la compile, je l'ai pas mal utilisée pour des mix, pour chez moi. Enfin, je la trouve vraiment cool. Je la connaissais pas. Et en, en plus de ça, j'ai vérifié, ce n'est pas sorti en album. En fait, c'est une période entre deux albums des Barkees où il y avait que des 45 tours.
1: D'où l'intérêt de la...
0: De la compile.
1: De la compile, justement.
0: Des fois, c'est quand même bien les compiles.
1: Mais j'arrête pas de le dire. Mais... Oui, mais des fois, il y a des trucs qu'on trouve qu'en 45 tours ou sur les compilations. Donc, c'est un peu fourre-tout, mais c'est très efficace, en fait.
0: Mais oui.
1: C'est pratique pour compiler des trucs qui sont introuvables ou hors de prix.
0: Mmh. Ah, le but des compilations, c'est pour compiler. Putain, Johan, merci.
1: Ouais. Mais j'ai bossé souvent sur le concept, hein, vraiment sur comment ça marchait, en quoi ça consistait. Et puis,
0: il devrait être disquaire, toi, tu ferais. Ça
1: c'est un métier qui va disparaître, mon cher. Il n'y a plus d'espoir, c'est terminé. Non, mais très, très, très bien comme titre.
0: Bah oui, t'as vu ?
1: Ouais, je vois ça.
0: Incroyable.
1: Et donc, qu'avez-vous à rajouter de plus, monsieur ?
0: Bah, je crois que c'est à toi de raconter la chanson d'avant.
1: Et bah, la chanson d'avant, c'était Les Contours avec Just a Little Misunderstanding, un titre coécrit par un certain Stevie Wonder. Parce que si je vous dis qu'il était coécrit par Lovell Broadnax et Clarence Paul. Peut-être que vous connaissez, je ne sais pas, mais bon, Stevie Wonder, il faut le placer. C'est un titre de 1962, issu de l'album Do You Love Me. Et Les Contours, c'est quand même pas la première fois que je ramène cet album-là, mais pour les cinéphiles avertis, ce titre Do You Love Me Now That I Can Dance est un titre phare de la BO de Dirty Dancing. Et vous êtes sûr qu'à chaque fois que ce titre passe quelque part, Dirty Dancing, maintenant ça s'appelle Les Contours, je tiens quand même à le préciser. Et même si je n'ai pas passé ce titre-là, ça vous parle forcément. Donc voilà, c'était un titre issu de cet album qui est très bien aussi, n'est-ce pas ?
0: Oui.
1: Bon, et c'est pas une nouveauté non plus.
0: Et je crois que maintenant c'est à notre
1: et
0: notre
1: c'est
0: collègue.
1: À notre grand gourou, le chef,
0: derrière son,
1: le
0: son
1: monsieur,
0: sur son siège.
2: Et oui, on va continuer avec un artiste de jazz. Alors là, ça va plutôt être une ambiance soul jazz, mais c'est monsieur Lou Donaldson, saxophoniste émérite, qui notamment a fait ses armes dans les années 60 sur le label Blue Note et encore jusqu'au début des années 70. Et il a sorti donc plusieurs albums de très très haute qualité, dont celui que l'on va vous diffuser ce soir. L'album s'appelle Everything I Play is Funky, donc sorti chez Blue Note en 1970. Un album où il est très bien accompagné par des musiciens hors pair, notamment qui ont beaucoup travaillé avec le label, comme Idriss Muhammad à la batterie, Melvin Sparka à la guitare, Lonnie Smith à l'orgue ou encore Blue Mitchell à la trompette. Voilà, pour citer que les plus connus, mais il y en a encore beaucoup d'autres. Et on va se faire la reprise de Monsieur Alan Toussaint, Everything I Do Gonna Be Funky, qui a été aussi notamment interprété et rendu célèbre par Monsieur Lee Dorsey. Donc là, c'est la version de Lou Donaldson. Voilà, pour des univers un petit peu soul jazz, ça fait du bien aussi de temps en temps de varier les plaisirs.
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0: À l'instant, dans Funkadelica, l'excellent jazz funk du groupe The Crusaders, extrait de leur album sorti en 72, qui s'appelle Crusaders 1, tout simplement.
1: Alors, et qui n'a pas l'air d'être le premier.
0: C'est absolument pas le premier.
1: Il y a un piège.
0: Voilà, donc sorti, je sais plus si j'ai dit, en 72, c'était le titre A Shade of Blues, titre pas mal samplé dans le hip-hop notamment. On rappelle que les Crusaders, c'est Steve Hooper à la batterie, Joe Sample au clavier, Wilton Felder au saxophone et à la basse, et Wayne Anderson au trombone, notamment. Avec des albums, effectivement. Donc, un groupe qui s'appelait au départ The Jazz Crusaders, donc, qui avait une musique, on va dire, plutôt hard bop, soul jazz. Et puis, petit à petit, à partir du début des années 70, effectivement, ils changent de nom. Enfin, en tout cas, ils raccourcissent leur nom. 71, ça devient The Crusaders. Et puis, ils vont sortir plein d'albums jazz funk. On connaît tous notamment le Street Life enregistré avec Randy Crawford qui à la fin des années 70 a fait un tube monumental. Mais toute la musique et des Crusaders en général de super qualité. C'est aussi des gens qui travaillent en studio avec d'autres. Enfin voilà, je vous conseille cet album et beaucoup d'autres des Crusaders si vous en avez pas dans votre collection. Voilà.
1: Et avant c'était moi.
2: Oui, c'est vrai. C'est toi qui jouais.
1: Non, qui avait mis une musique. Moi, je ne joue pas encore. Pas la peine. Non, faut pas. C'était Parlor Green avant. Avec c'était Eat Your Greens. C'est un groupe que j'ai découvert il y a 2 mois en fait. C'est sorti il y a 2 mois chez Coalmine.
2: Au moins.
1: J'avais
2: oui.
1: pas écouté le premier album. Là, j'ai écouté le deuxième album. J'ai vraiment vraiment bien aimé. Alors après, il y a peut-être un délire aussi, c'est que j'ai une grosse période en ce moment en rock 70-72 avec de l'orgue partout.
2: Comme quoi, tu vois, c'est des périodes sur lesquelles on est un peu bloqué.
0: Et 70-72, hein, il y a 3 années.
1: Ouais, ouais, le heavy psyché, là, à cause de Moondrag et tout ça. Enfin, du coup, il y a un boulevard qui s'est ouvert, quoi.
2: Et là,
1: c'est génial. J'ai de la funk avec de l'orgue à foison. Donc, le croisement des deux passions actuelles. Donc, j'y suis allé à fond. Et que de l'instrumental. Un petit trio et bon, c'est génial. Moi, j'ai déjà bien écouté l'album et du coup, je pense que je vais écouter le premier parce que ça donne envie d'aller voir ça, quoi.
2: Exactement. Après, on sent la grosse influence, mais
1: par contre, ça sent les années 60 à fond. Ouais,
2: c'est très bien fait. Voilà quoi. Donc, ça reste perpétuel, ça reste toujours dans l'air du temps et puis avec des groupes actuels qui étaient même à peine nés quand c'est sorti ou doucement, hein, voilà. Mais voilà.
1: Alors je suis pas allé vérifier l'état civil des membres, tu m'excuseras. Mais je pense que à la tête qu'ils ont, ils doivent, je pense qu'ils étaient à peine nés quand il y avait cette mouvance là, ouais.
2: Je pense.
1: Je me lance peut-être sur un truc, je me base sur des photos. C'est pas terrible de faire ça, mais
3: ils sont noirs et blancs, hein, c'est pas si récent que ça.
1: Ça semble jeune quand même.
2: Je pense aussi, oui.
1: Donc voilà.
2: Très bien. Eh ben on va continuer dans le funk.
0: Bah oui.
2: Tout doucement,
0: oui.
2: Sûrement. Donc
1: c'est
2: hein.
1: Boogie qui relance, non?
0: Non, c'est toi.
2: C'est moi.
0: Toi,
2: c'est toi la balle.
0: Avec Johnny.
2: Johnny.
1: Et pas. Et il est mort.
2: Non, Johnny n'est pas mort. On va passer quelque chose en de Tennessee tout de suite en version funk. Non, Johnny Otis. Johnny Otis. Alors chef d'orchestre.
0: Qui est mort
2: musicien,
0: aussi. Hein.
2: Qui est mort.
1: Johnny, il est pas mort, on a dit.
0: Il est mort en 2012, donc ça fait déjà. Voilà.
2: Ah oui, et puis Jojo, on s'en fout. Johnny Otis, qui, comme beaucoup de musiciens, peut-être des musiciens de l'ombre, je me comprends quand je dis ça, mais qui a accompagné beaucoup d'artistes sur certains labels et qui a. Alors, on n'est pas forcément dans les gros tubes concernant Johnny Otis. C'était chez Stax surtout notamment issu de Johnny Otis and Friends, l'album What's Funky, compilation, parce qu'encore une fois c'est un petit tri de tout ce qu'il a fait avec différents artistes. Par encore une fois, c'est pas des artistes hyper célèbres, hein, que je me comprends quand je dis ça, mais toujours à accompagner les musiciens. On parle souvent des chanteurs en fait, mais il faut quand même pas oublier qu'il y a des orchestres derrière. Et oui, ce monsieur, dont le fils Shuggy Otis
0: est vivant.
2: Lui au moins, voilà, est vivant.
1: Ah, je croyais qu'il était mort, moi.
2: Autant franc.
1: Non, genre c'est le
2: nécrologique.
1: Le mec mort qui a fait 2 albums et qui est connu
0: c'est
1: à blanc,
0: c'est qu'en fait il a pas connu de gros succès et qu'à un moment donné il a arrêté sa carrière. Mais
1: oui, il a été un peu relancé avec. C'était quoi en Jackie Brown, je crois qu'il y avait une synchro.
0: Alors Jackie Brown, c'était la reprise d'un de ses titres qui avait été repris par les Brothers Johnson.
1: Ah oui. Ça marche pas ma théorie.
0: Non, mais il a été retrouvé.
1: C'est le Freedom at 21 ou quelque chose comme ça de mémoire.
0: Il a été retrouvé dans les fins des années 90, début des années 2000 par des gens comme David Byrne, par exemple, des Talking Heads, qui l'ont lancé sur son label notamment. Et c'était une des références aussi de Prince, d'un certain nombre d'artistes en fait qui ont rendu hommage effectivement, notamment dans les années nobles, à cet artiste qui avait un peu disparu. Quoi.
2: Donc, comme quoi voilà, on n'a pas toujours le nom en tête, mais avec des grosses influences derrière quand même. Voilà, qui ont marqué.
0: Et il a refait des concerts aussi dans les années 2000. Il est revenu un peu. Il avait peut-être fait un album d'ailleurs. On peut regarder ça.
2: C'est effectivement. Super. Voilà. Bon, en attendant.
1: On va écouter Popo.
2: Hein, parce que voilà, on va écouter Popo.
0: qui était papa, par contre, lui, qui était assez connu, qui était dans plusieurs orchestres, jazz, blues, etc. C'était une figure américaine assez connue outre-Atlantique, beaucoup moins en France.
2: Bah, écoute, voilà, donc c'était l'occasion de découvrir ou de redécouvrir, du moins avec ce titre, Coming at Your Baby, Johnny Otis, tout de suite. Alors, il écrit 2001 sur la compilation, mais ça se trouve, c'était un truc ressorti en 2001 et je ne sais
0: pas. Ouais, on va regarder
2: obscur,
0: ça.
2: Obscur, en fait. Hein,
0: en bon, antenne.
2: Le principal. C'est qu'on écoute.
0: Voilà.
2: C'est parti.
0: Une belle idée.
2: Voilà. Je prépare bien les émissions. Coming at you, baby.

0: À l'instant, et oui, c'était le Fatback Band. Avec extrait de l'album qui s'appelle Let's Do It Again, sorti en 1972. C'était le titre Take a Ride on the Soul Train. Voilà, très très funky. Sorti chez Fatback Band Production. Voilà, le groupe de Bill Curtis, hein, une des références du funk. Qui a sorti beaucoup d'albums dans les années 70, mais aussi au début des années 80. Beaucoup de qualité. Vraiment un groupe encore qu'on vous conseille si vous ne connaissez pas Fatback Band, qui s'est appelé Fatback d'ailleurs aussi à un moment donné. Je ne sais pas trop pourquoi, mais
1: enlève
0: voilà.
1: Les mots s'en rajoute.
0: Ouais. Ouais, exactement.
1: C'est un peu classique, ouais.
0: Et avant, juste avant, c'était très
1: les
0: funk.
1: Poets of Rhythm.
0: Et oui.
1: Alors il y avait un piège puisque on était en 93 et on était à Munich. Alors que ça sonne complètement années 70, c'est un peu rigolo. C'est un groupe qui a été pas mal. Enfin, on lui a crédité le fait du revival un peu funk des années 90, puisque dans les années 90, le funk était disponible en fait que dans les samples de hip-hop. Il y avait plus trop de groupes. Et ce qui est rigolo là, c'est que moi, là, le vinyle, c'est une réédition de chez Dapton. Et en fait, Dapton, début des années 2000, c'est eux qui vont renclencher un peu le revival funk soul. Et je trouve ça chouette de les avoir repris en fait et d'avoir réédité leur album. Parce que eux, par contre, après cet album-là, c'est un peu un naufrage. Ils proposent une chose qui correspond pas du tout à cet album-là et ils se font un peu têche par leur maison de disques.
0: Oui.
1: Et ils tombent un peu dans l'oubli et eux changent de nom pour devenir les Weezy Brothers ou je sais plus quoi.
0: Ah, les Weezy Brothers, ouais, effectivement.
1: Enfin, il y a un changement total.
0: Tout à fait.
1: Et en fait, il y a deux albums de Poet of Rhythm. Le deuxième est réédité chez Dapton aussi. Donc, on reprend le lien du label. Du retour de la soul funk et puis voilà et ouais, je conseille fortement.
2: Voilà, il y a au moins deux références à avoir
1: sur cet album là.
2: Non mais l'album et puis moi non, je crois que cet album là une compilation aussi.
1: Oui. Alors, il y a un deuxième album de chez ouais. Dapton qui est sorti il y a voilà. 3-4 ans ouais, je crois.
2: J'ai pris un coup de
0: tout à fait. Et un deuxième album qui était sorti chez Ninja Tune je crois tout début des années 2000 un truc comme
1: bah
0: ça.
1: Bah oui qui correspond pas du tout à ça quoi.
0: Ouais, qui est beaucoup bizarre. Plus sombre voilà enfin ouais, qui est un peu différent.
2: Bah écoute voilà. Mais je vais essayer.
1: Et ça s'est mal fini.
0: Mais par contre, c'est grâce à eux qu'il y a eu tout le revival funk, deep funk, etc.
1: Tu m'as pas écouté, toi ?
0: Non. J'étais concentré sur les platines.
2: On était sur autre chose, on était en train de réparer.
0: Désolé, Fabien.
1: Mais c'est bien de répéter, c'est bien de répéter pour les auditeurs qui n'entendent pas.
0: Partez sur la technique en même temps.
2: Pour ça que tu me blais parce qu'on était en galère.
0: Non, bah c'est bien, c'est qu'on dit la même chose, ça va.
1: C'est bien, on est plutôt d'accord.
0: Nos sources sont les mêmes.
2: Je suis très d'accord avec toi en fait.
1: Mais c'est super.
2: T'as superbement bien parlé.
1: Est-ce que tu veux dire que c'est le revival funk soul ?
2: C'était exactement ce que je pensais. C'est le revival funk qu'on attendait tous d'ailleurs. Voilà. Depuis longtemps.
1: Oui.
2: Bon, c'est ça qui est formidable.
0: Bon.
2: Surtout en quelle année ?
1: 93.
2: Ah, bah d'accord. Bah, mais là, on va partir en 98.
1: Ah, bah.
2: Un peu plus récent quand même. Hein.
1: 3-0.
2: Oh là là. Oui. Oh my god. On va entamer la session hip-hop, si vous voulez bien, avec un groupe que vous connaissez peut-être forcément, Jurassic 5, hein, qu'on ne présente plus. On part en 98 parce que c'est issu de leur premier album, qui s'appelle tout bêtement Jurassic 5. Le titre Jayou. Pourquoi est-ce que j'ai eu envie de passer ce titre-là ? Parce que je l'ai entendu l'autre jour à la télé. C'est la pub pour Kellogg's, figurez-vous.
0: Ah oui.
1: C'est la synchro,
0: c'est pas possible.
2: Ah, mais la pub, c'est chiant. Hein. Mais sauf qu'ils ont des bons goûts musicaux, les mecs.
0: Des fois, il y a des bonnes références.
2: Quand même, et ça me donne envie de manger des céréales. Ouais. Comme quoi, c'est efficace.
0: Je crois qu'il y a un Busta Rhyme aussi, en ce moment, le Wooha, qui est pour, je sais plus, une marque de basket, je crois.
2: Non, c'est même plus pour quoi qu'ils vendent, mais au moins.
0: On retient la musique.
2: Et que le petit flutio qu'il y a derrière, c'est quand même super bien. Oui. Ça veille hyper bien. Et ce qui fait que si à la technique tout s'est passé correctement,
1: ça doit arriver.
2: Quand tu appuieras sur play, on entendra Jayou des Jurassic 5. On va vérifier tout de suite. C'est play.

0: Toujours Funkadelica sur Radio G. Et c'était la dernière chanson avant les adieux.
1: Avant les adieux ou là, un au revoir.
0: Un au revoir, je ne sais pas.
1: Ouais, c'est les adieux.
2: Oui, arrête.
0: Oui, au revoir.
1: C'est voilà. Terminé. Une page se tourne.
3: 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Là, on ne savait pas si on allait
1: survivre.
3: Survivre.
1: Ouais.
3: Alors là,
0: on a survécu.
1: On a survécu.
0: Ouais. On a survécu, ouais, c'est ouais. Normal.
1: De survivre, ouais.
0: Et qu'est-ce que je...
1: Ah, bah, si tu oui, parles
3: de c'est le titre,
0: quand même, on dit des conneries, voilà, j'ai perdu. J'ai décidé de mettre un 995,
1: ouais,
0: puisque voilà, moi, ça a été une grosse période de ma petite vie d'adolescent, même d'étudiant. J'ai eu un gros kiff sur ce groupe, c'était très bon. Donc il y avait Alpha One, il y avait Nekfeu, il y avait Sneezy, c'était incroyable. Il y avait Hologramme Low aux instrus, les instrus étaient folles. Et un 995, c'était en hommage en fait à l'année pour eux qui était la meilleure année du rap en France.
1: Tu l'as dit ou pas, non, sorti en quelle année?
0: Non, ça c'était le premier EP La Source, sorti en 2011
1: déjà. Ouais ouais.
0: Et non, après t'avais la suite en 2012, Paris une minute, et après disparition, ils ont tous fait leur projet.
1: Solo.
0: Et il en reste plus beaucoup. Alors on parlera pas d'études de Nekfeu, j'ai pas envie de me mouiller là-dedans, mais ouais, il y a quasiment plus personne qui tourne, peut-être Alpha One, je crois. Mais je suis même pas
1: ouais. Après non, mais c'était intéressant.
0: Et c'est ouf parce qu'ils avaient Escrew, il y avait tout un univers autour de ça et tout marchait super bien quoi.
1: Mais, on parlait vite fait en antenne, même les instrus sont très ancrés dans l'année du.
0: Ah bah oui, le non, groupe. C'est 80s à fond,
1: très éloigné du.
0: Moi, je les avais vus en live, j'avais pris une claque monstrueuse, quoi. C'était vraiment chouette. Ouais.
1: Mais assez éloigné du.
0: Je ne dirais pas, c'était mieux avant. Maintenant. Je ne le dirais pas.
1: Bah non, parce qu'après il y a toujours des périodes, mais le son en lui-même a évolué et en.
0: Oui, puis en phrasé, en chanson, le flow, tout allait bien.
1: Non, il y a pas d'autotune, pas de musique faite avec le téléphone. Enfin, voilà, c'était.
0: C'est pas en 2011, il y avait peut-être déjà des téléphones.
1: Ouais, je sais pas, ouais. J'en ai pas. Moi. Non, mais c'est voilà, ça faisait plaisir. En plus, en rap français, on n'en passe pas assez souvent, donc c'est un plaisir. Voilà. Et juste avant?
3: Et juste avant, c'était une des MC les plus douées de sa génération, j'ai nommé Bahamadia, originaire de Philadelphie, qui en 96 sortait son premier album qui s'appelle College. C'était le titre Rugged Roof, c'est dur pour.
0: C'est chaud pour son.
3: Pour un non anglophone comme moi. un album, alors là, elle avait en producteur DJ Premier, The Roots, Guru, The Beat Miners,
0: oui,
3: enfin voilà.
0: Il
3: y avait du gros lourd et son premier album est vraiment très très bon. Elle a sorti un deuxième album ensuite, qui a eu un peu moins de succès. Et puis, on n'en entend plus trop parler à la fin des années 2010. Elle a fait quelques featuring, mais elle a plutôt disparu du circuit hip-hop. Mais cet album reste un album, un classique à posséder dans sa collection de hip-hop 90.
1: Exactement.
3: Et voilà, on va se quitter là-dessus.
0: Bah, je pense, ouais.
1: On vous dit...
3: Ah, dans deux semaines, sera le 14 juillet, Cocorico. Ah,
0: Cocorico, 100% français, les gars.
1: 100% français. Marseille, version funk.
0: Soul funk, 100% français, on va rigoler.
3: C'est possible.
0: Ah. Je te lance le défi, alors.
3: Maca Family, Juan Rosoff, j'ai de quoi faire, s'il faut.
1: J'ai de quoi faire. Bah, très bien. Bon,
0: on verra.
1: Ouais, peut-être tout seul. Ouais, je sais pas si j'ai assez de choses.
3: Allez, ciao.
0: Bisous, en tout cas. Dans 15 jours.

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0: Bonsoir à toutes et à tous, bienvenue dans Un Autre Regard, l'émission qui explore les mystères, les phénomènes inexpliqués, les grandes énigmes de l'histoire et les frontières de l'inconnu. Ce soir, nous allons ensemble partir à la rencontre d'un personnage étonnant, un homme dont les idées étaient si en avance en son temps qu'elles semblent encore aujourd'hui relever de la science-fiction. Alors lorsqu'on évoque l'invention du phonographe, le nom de Thomas Edison vient immédiatement à l'esprit. Pourtant, plusieurs mois avant lui, un Français avait déjà imaginé le principe de l'enregistrement et de la restitution du son. Ce Français, Charles Cros, poète, inventeur, scientifique et visionnaire, était animé par une curiosité sans limite. Mais son génie ne s'arrêtait pas aux innovations techniques. Fasciné par les progrès de l'astronomie et les spéculations de son époque sur la planète Mars, les fameux canaux, il allait jusqu'à imaginer un système permettant d'envoyer des signaux lumineux vers la planète rouge afin d'établir un contact avec une éventuelle civilisation extraterrestre. Alors simple rêveur, génie incompris, précurseur des programmes modernes de recherche de vie intelligente dans l'univers, que nous allons en tout cas découvrir ensemble ce soir. Et pour nous accompagner dans cette aventure, j'ai le plaisir de recevoir une nouvelle fois Jonathan Ginet, passionné d'histoire et des sciences, auteur, conférencier. Il aime les découvertes insolites et les personnages méconnus qui ont pourtant contribué à façonner notre monde moderne. Il s'intéresse depuis plusieurs années au destin hors du commun de ces inventeurs et penseurs visionnaires de l'histoire, que l'histoire a parfois injustement relégué au second plan. Avec lui, nous reviendrons sur la vie de Charles Cros, ses inventions, ses intuitions extraordinaires, mais aussi le contexte scientifique de la fin du 19e siècle, une époque où les frontières entre les rêves les plus audacieux et les découvertes les plus révolutionnaires semblaient parfois très minces. Alors installez-vous confortablement, ouvrez grandes vos oreilles et préparez-vous à lever les yeux vers les étoiles avec étonnement. Vous écoutez Un Autre Regard sur Radio Géanger et ce soir nous partons sur les traces de Charles Cros à l'écoute des extraterrestres en compagnie de Jonathan Ginet. Alors, on reçoit encore une nouvelle fois avec plaisir Jonathan Ginet qui vient nous faire découvrir du coup ce poète inventeur, ce rêveur. Jonathan Ginet, bonjour.
1: Bonjour, merci de me recevoir une fois de plus.
0: On est ravis en tout cas de découvrir aussi, redécouvrir plutôt des personnages qui ont été un petit peu mis de côté par l'histoire. Donc ça fait toujours, oui. C'est un peu le principe de l'émission, donc on est toujours partant.
1: Un peu oublié on va dire, voilà. Voilà, et j'espère que les auditrices, auditeurs, ainsi que vous-même ne souffrez pas trop de la chaleur. On va dire c'est un peu un euphémisme, hein, parce que tout le pays est sous un dôme de chaleur épouvantable. Donc j'espère vous apporter un peu de fraîcheur avec Charles Cros.
0: Ah voilà. Oui, ça va être l'occasion de se relaxer et d'écouter, d'apprendre en même temps. Voilà, sans... On va essayer de faire baisser un peu notre température et ne pas s'agiter, donc ça va déjà être, à mon avis, un bon point.
1: Alors, j'ai découvert Charles Cros par Camille Flammarion, comme d'habitude, parce que comme j'étudie le personnage de Flammarion sur vraiment tous les angles de sa vie, j'ai découvert par le plus grand des hasards, d'ailleurs, et c'est dommage que je ne le savais pas encore lors du centenaire Flammarion, sinon j'en aurais parlé, qu'il était également ami avec Charles Cros, qu'il avait reçu à son domicile de la rue des Moineaux. La rue des Moineaux, c'est son premier domicile parisien qu'il partageait avec ses parents. Et en 1867... il le reçoit tous les mercredis chez lui, en compagnie quelquefois d'autres personnes connues de son temps, comme Gustave Doré, le fameux graveur, comme Charles Garnier, futur architecte de l'Opéra de Paris, et Louis Figuier, qui était un vulgarisateur très prolifique de son temps. C'est un peu, comment je pourrais dire, c'est un peu le Michel Chevalet de l'époque, mais en XXL, hein, parce que Louis Figuier a écrit énormément de livres. Et donc, tout ce petit monde se retrouve chez Flammarion et devise avec lui sur la pluralité des mondes habités. Et comment a connu Charles Cros, comment Flammarion connaît Charles Cros, ben c'est tout bête. Et à cette époque-là, on est en 1870, il y a la guerre franco-prussienne, il y a la Commune de Paris, comme vous le savez. Et donc Flammarion et Cros sont dans le même régiment et ils font connaissance sur le front de Paris. Et ils se lient d'amitié à cette époque-là. Et déjà, on sait par les mémoires de Camille que Charles Cros est passionné par les extraterrestres, c'est-à-dire il est convaincu qu'il y a des vies ailleurs intelligentes dans l'espace. Et là, lui, à l'époque, il pense dans le système solaire. Et il cherche un moyen de communiquer avec eux, et notamment avec les Vénusiens et les Martiens. Voilà.
0: Tout un programme.
1: Tout un programme. En cela, alors ça n'a rien de farfelu, puisqu'à cette époque-là, on a les travaux de, comment il s'appelait, du père Secchi, de l'observatoire du Vatican sur Mars. Quand je dis travaux, pardon, ce sont les observations, et notamment aussi de Schiaparelli, encore un Italien, qui vont observer ce qui ressemble à des canaux. En fait,
0: Bah oui, c'est ça, on est en plein dans le film.
1: Schiaparelli parle de chenal. Ça a été mal traduit en
0: Ouais.
1: anglais, mais bon. Chenal et canaux, c'est pas la même chose, hein, mais bon. Et ça a donné naissance à toute une émulation intellectuelle autour du sujet. Y a-t-il une civilisation extraterrestre avancée sur la planète Mars, donc des Martiens, et qui est une civilisation qui manque d'eau, qui est obligée de drainer de l'eau des pôles vers des villes via des oasis également, des réserves d'eau. Donc voilà tout le
0: Il y a tout
1: programme
0: un
1: de l'époque.
0: imaginaire et toute une construction, ouais.
1: Voilà. Il y a toute une construction qui va perdurer jusqu'aux années 60. Hein. D'ailleurs, c'est pour ça qu'en 54, lors de la grande vague d'OVNI, on parle de Martiens, parce que ça tombe sous le sens. Hein. C'était à
0: Ouais.
1: l'époque, voilà, c'était Mars qui était la candidate la mieux placée pour abriter une vie intelligente. Et il y a également, comment il s'appelle, H.G. Wells, dans son fameux
0: Ouais.
1: roman du début du 20e, La Guerre des Mondes, où il met en scène les Martiens qui attaquent la Terre parce que ils veulent s'emparer de nos ressources. Voilà. Donc Charles Cros n'est pas du tout décalé en étant convaincu qu'il y a une vie sur Mars, par exemple, et sur Vénus également. Alors, je vais demander à Annie, ma femme, de vous lire un poème de Charles Cros en ouverture de cette petite conférence, de ce débat. Donc ce poème s'appelle L'école buissonnière et ça résume bien qui était Charles Cros. Alors Annie, s'il te plaît, peux-tu nous lire ce beau
2: Oui,
1: poème?
2: je vais essayer faire mon possible. Il y a 8 vers de 8 pieds, c'est ce que je viens de découvrir. Bon. Alors, on y va. Ma pensée est une églantine, éclose trop tôt en avril. Moqueuse aux moucherons subtils, ma pensée est une églantine. Si parfois tremble son pistil, sa corolle s'ouvre mutine. Ma pensée est une églantine éclose trop tôt en avril.
1: Donc voilà, un très beau poème qui a plusieurs sens
0: Oui, c'est ce que je
1: et
0: disais.
1: qui résume bien qui était, enfin qui résume, il a tellement écrit, mais on va dire pour une initiation de la poésie de Cros, c'est pas mal ce petit texte, c'est très très beau. Donc voilà, alors n'hésitez pas à m'interrompre, hein, comme
0: Ouais, sans
1: toujours.
0: problème.
1: Des questions, parce que voilà. Alors, Charles Cros est né dans l'Aude, près de Narbonne, dans un petit village qui s'appelait Fabrezan. Alors, comme le dit Flammarion, il présente une particularité avec lui, c'est qu'il est né la même année. Il est né en
0: Ah.
1: 1842, le 1er octobre 1842, à 8 heures du matin. Et donc, Flammarion le considère pratiquement comme un frère spirituel à ce niveau-là. Et par contre, ce qui est dramatique, comme il le souligne, c'est que le poète va décéder à 46 ans, donc de manière prématurée. Alors, les causes de sa mort sont mal connues. On connaît, vous savez, on a connu son décès par le journal Le Chat Noir, donc journal du fameux cabaret Le Chat Noir, qui
0: Oui,
1: réunissait les poètes, les littéraires et même quelques savants de l'époque. Et s'il n'y avait pas eu la feuille du Chat Noir, la mort de Charles Cros serait passée inaperçue. Il faut savoir qu'il était un peu à la fin de sa, enfin à la fin de sa vie, il était encore jeune, hein.
0: oui, bah
1: On
0: oui,
1: va
0: c'est
1: dire
0: ça.
1: à 46 ans, il était un petit peu mis de côté, il a été un peu ostracisé par les gens bien pensants. C'était un homme qui était, on va dire, un penseur libre et qui ne supportait pas l'hypocrisie de cette société de l'époque, hein, la société bourgeoise. Il était libre, voilà, c'était un bohème, un esprit bohème. Alors, il faut savoir qu'il a eu des frères qui étaient très brillants, comme lui. On les a appelés la prodigieuse famille, hein, c'est des cinq Cros. On a Antoine qui était grammairien, on a Henri qui fut philosophe, on a Antoine qui fut métaphysicien, enfin un autre philosophe mais spécialisé plus dans la pensée autour de Dieu, qu'est-ce que Dieu, etc. On a aussi un sculpteur qui s'appelait Henri. Et enfin, on a Charles Cros, qui, comme on va le voir, est quand même mine de rien avant Edison, l'inventeur du phonographe. En fait, Edison a volé l'invention, il faut le dire quand même, à Charles Cros, parce que c'était quelqu'un qui était très organisé. En fait, Edison, c'est d'abord un homme d'affaires. Bon,
0: Oui.
1: c'est un inventeur aussi, hein, il faut pas lui enlever ça, mais n'oubliez pas ce qu'il a fait à Tesla, hein,
0: Oui.
1: il a été incapable de découvrir le courant alternatif, c'est Tesla qui le découvre. Et que fait Edison? Eh ben, il va faire tout pour que Tesla soit mis en minorité et soit bien refoulé, etc. D'ailleurs, il a plus ou moins réussi. Et pour Charles Cros, c'est un peu pareil. C'est-à-dire que Edison avait des antennes dans les pays européens où il y avait des inventeurs. Et ces antennes, ces gens étaient missionnés par lui pour rapporter ce qui était nouveau. Et Edison, selon ce qu'il pouvait voir, allait déposer des brevets avant tout le monde. Voilà. Et
0: Voilà,
1: c'est ce
0: c'est ce
1: qu'il
0: que je
1: a
0: veux dire, la
1: fait.
0: guerre des brevets.
1: La guerre des brevets avec Charles Cros. Alors, on n'a pas des preuves directes de ce que je dis là, ce sont des présomptions, mais des présomptions fortes. D'ailleurs, Flammarion lui-même prend la défense de Charles Cros et dit dans son livre qui s'appelle Les Curiosités Célestes, un livre de 1911, que Cros a été victime, on va dire, d'Edison, hein, il faut oser le dire, et qui lui a donc pris cette idée géniale. Alors, Cros avait nommé son invention le paléophone, mais c'était la même invention. Et en plus, il est aussi l'inventeur du disque micro-sillon et du rouleau, hein,
0: Oui.
1: que va reprendre le rouleau que va reprendre
0: Oui,
1: Edison.
0: ce que j'allais
1: Donc,
0: dire, oui.
1: et le disque,
0: Ça nous semble
1: le
0: totalement familier.
1: voilà, c'est quand même incroyable,
0: Oui.
1: hein. Alors, Charles Cros, on va se focaliser sur lui. C'est un enfant prodige. On pourrait dire aujourd'hui, c'est un enfant HPI, je pense, sans aucun problème. Il se passionne très tôt pour deux langues sacrées, le sanskrit et l'hébreu.
0: D'accord.
1: Parce qu'à cette époque-là, on était à la recherche des langues originelles, qui avait été les mères langues du monde. Alors, c'était une croyance de l'époque que l'on sait aujourd'hui erronée, mais à cette époque-là, c'était comme ça. Et donc, Cros apprend le sanskrit d'hébreu en achetant des livres, tenez-vous bien,
0: Autodidacte, oui.
1: voilà, autodidacte, chez des bouquinistes. Et là, il atteint un tel niveau qu'il donne des cours, tenez-vous bien, à Michel Bréal et Paul Meilhard. Alors, qui sont ces gens-là? Ce sont des futurs professeurs au Collège de France. Et à 16 ans, Cros leur enseigne le sanskrit et l'hébreu. C'est quand même incroyable.
0: Quel
1: Et
0: parcours, ouais.
1: ces gens-là ils vont être membres de l'Académie des sciences et reconnaîtront d'ailleurs ce qu'ils devaient à Charles Cros dans l'apprentissage des langues. À 18 ans, il devient aspirant répétiteur à l'institution des sourds-muets et il donne des cours de chimie aux sourds-muets. C'est incroyable.
0: Ouais.
1: Dans le langage des signes. Vous voyez? C'est donc un petit génie. Et c'est là qu'il a l'idée d'inventer le paléophone, l'ancêtre du phonographe. Parce qu'il s'était dit, les petits élèves là, il a 18 ans, hein, il s'était dit, ça serait bien que je puisse enregistrer les cours sur un support artificiel et que les enfants puissent emporter ces cours avec eux chez eux, où leurs parents pourraient les écouter et s'initier également à ces connaissances pour les transmettre à leur tour à leurs enfants. Vous voyez,
0: Ouais,
1: c'est
0: c'est
1: une idée
0: un beau projet.
1: pédagogique intéressante. Et c'est pour ça que ça lui donne l'idée du paléophone. Mais alors donc, ensuite, il est révoqué malheureusement en 1862 parce que il engage en duel une personne. Et donc, le duel venant d'être interdit en France, il est révoqué pour cet engagement dans ce duel. Bon, après, il va commencer des études de médecine. Alors tenez-vous bien, il va jusqu'au bout de ses études, hein, de médecine. D'ailleurs, on dit que c'était quelqu'un qui était très brillant aussi dans ce domaine-là, et il a posé de bons diagnostics, mais il décide au dernier moment de ne pas se présenter à son examen terminal, hein, un examen
0: Ouais.
1: qui aurait fait médecin à part entière, parce qu'il a estimé que le diplôme ne servait à rien. Bon, c'était un bohème, et il disait, bon, bof, quoi. Donc, il ne s'est pas présenté, et il a décidé d'écrire de la poésie, etc., et de continuer ses recherches, comme on va le voir tout à l'heure, dans le domaine de la télécommunication. Bon, c'est assez incroyable quand on entend ça.
0: Ouais.
1: Hein.
0: Ouais.
1: C'est...
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1: Alors, on le considère aujourd'hui comme un très grand poète, figure centrale hein, du mouvement littéraire de la fin du XIXe siècle. À son époque, il était un petit peu critiqué parce qu'on disait que sa poésie était un petit peu lourde. Bon, mais ça vient surtout de ses opposants qu'il avait à l'époque, parce que il est dans un mouvement qui va fonder avec d'autres poètes qui s'appelle le zutisme ou le cercle des zutiques. Qui a eu son heure de gloire entre 1871 et 1872, où à l'intérieur on attaque le Parnasse. Hein. Le Parnasse, c'était les poètes de l'Empire,
0: du troisième. Ouais.
1: Voilà, et le symbolisme de l'époque. Et là, il se met à dos beaucoup de monde, et notamment il va

0: peu, à l'époque, on a une lutte qui est encore plus forte qu'actuellement entre les partisans d'un monde de culture ouvert à tous et d'un monde, d'un enseignement plus traditionnel, mais religieux, avec un fort regard religieux. Alors, il faut pas transposer cette lutte de l'époque à celle d'aujourd'hui, ça n'a rien à voir, ça serait un anachronisme également. C'est vraiment typique de cette époque-là. Voilà, c'est typique de cette époque-là. Ensuite, il se lie d'amitié, vous savez, avec le grand Paul Verlaine qui va rentrer en 1867, et avec qui il se lie d'amitié. Et à la demande de Verlaine, il va héberger chez lui Arthur Rimbaud. Arthur Rimbaud, qui est le grand ami de Verlaine et qui est un sans-dessous, hein, comme beaucoup de ces
1: Oui,
0: poètes de la bohème.
1: beaucoup
0: Et
1: d'artistes, oui.
0: voilà, des artistes purs, des intellectuels purs. Et là, ben, Kroll a la vie de chez lui, va l'héberger pendant un certain nombre de temps parce que sinon, ben, il serait à la rue. Rimbaud serait à la rue.
1: Ça fait une belle brochette. Les discussions à table devaient être, ma foi, fort intéressantes et fort
0: Voilà.
1: poétiques.
0: Alors, il va écrire une œuvre marquante en poésie. C'est le coffret de
1: En
0: Santal en
1: 73.
0: Presse, voilà, qui est une très belle œuvre littéraire poétique, qui dit être inspirée par l'Inde, mais bon, quand on lit le coffret de Santal, on voit pas trop l'Inde. C'est plus, ce sont des poèmes dédiés à l'amour. Mais c'est magnifique, hein, il faut voir, c'est superbe. Et on a aussi le poème Le Fleuve, 1875, qui est illustré par son grand ami, un peintre qui est Manet. Voilà, Manet, c'est quelqu'un aussi qui est très proche de Charles Cros. Hein. Donc tous ces gens-là se fréquentent et sont c'est tout des grosses pointures, on peut dire. Hein. Et alors on a aussi, il faut savoir que Rimbaud a une maîtresse à l'époque dont il est éperdument amoureux, c'est Nina de Villars. Alors Nina de Villars, elle est du côté du Parnasse, du côté des poètes, on va dire, officiels du Troisième Empire, qui sont tout à fait d'ailleurs également talentueux. Hein. Ça c'est à l'époque, cette lutte. Mais quand vous lisez les poètes du Parnasse, c'est aussi très beau. Hein. Donc cette Nina de Villars tient sa Et bien entendu, Charles Cros va tomber amoureux et va avoir avec elle une histoire d'amour très très puissante et jusqu'au jour où ça casse. Hein. Et voilà. Donc, est-ce que Charles Cros est victime de cette femme qui était également une femme d'esprit, hein, c'était pas une imbécile. On ne sait pas. Donc, en tout cas, ça a marqué sa vie. Et ensuite, il va rencontrer une femme avec qui il va se marier, avec laquelle il va avoir deux enfants. Mais ça, c'est plus tard. Alors, au Chat Noir, donc ce fameux
1: Cabaret.
0: cabaret, hein, le Chat Noir qui est tellement connu, il va écrire un de ses plus célèbres monologues, qui est le fameux Hareng Sort. Et il a écrit notamment pour un acteur très connu à l'époque, qui s'appelait Coquelin Cadet. Alors, Coquelin Cadet, c'est un acteur extrêmement connu, qui est également un anticonformiste, qui joue des pièces diverses et variées, et qui est l'un comment je pourrais dire, des prosateurs de Cros. Voilà. C'est quelqu'un qui a beaucoup compté aussi pour Charles Cros. Ensuite, ce qu'on peut dire également de lui, pour terminer sur le chapitre littéraire et poétique, il a également fait partie des hydropathes. Alors les hydropathes aujourd'hui, ça serait terrible. Alors qu'est-ce que c'est des hydropathes? Eh ben, c'est des gens qui ont le pathos de la boisson. Hein. Il crée ça fin 1878. Il écrit même la chanson officielle des hydropathes que je vais pas lire ici parce qu'elle est un peu particulière. Et là, c'est vraiment pour faire un pied de nez à la société de l'époque, pour qu'elle bouge, hein. Et ils font exprès, hein. Ils emploient des figures, on va dire, à connotation scatologique, sexuelle, etc. Mais c'est parce qu'ils veulent que ça bouge. Ils veulent que cette société sclérosée bouge. Et là, ils vont loin, effectivement. Donc, le Chat Noir, j'en ai parlé, qui avait été donc fondé par Rodolphe Salis. Alors, le Chat Noir, il y a des légendes. Par exemple, est-ce que l'abbé Béranger Saunière, lorsqu'il rencontre Emma Calvé, va aller à Paris? On ne sait pas. Alors, est-ce qu'il est vraiment il est allé à Paris? Bon, ça reste encore problématique. Mais on dit qu'il aurait été au Chat Noir, voir des poètes, etc. Donc, il aurait pu très bien rencontrer Charles Cros, par exemple. Mais ça, l'histoire ne le dit pas exactement, puisqu'on n'a pas les documents. Ce sont des suppositions. Alors, j'en parle puisque la radio est ouverte à tout ce qui est
1: Ah
0: mystérieux.
1: bah oui, absolument.

0: Donc une piste pour ceux qui connaissent Rennes-le-Château, une piste à approfondir, voilà, à voir, à pas rejeter d'emblée, mais il faut voir. Alors il y a les Utistes dont j'ai parlé là, donc qui a été fondé également dans les années 1872, 18, pardon, 71-72. Alors pourquoi des Utistes ou des Utiques? Parce qu'à l'époque, quand on disait zut, c'était un peu le mot des bourgeois, vous voyez, pour dire oh, zut alors, voilà. Et eux, ils se sont moqués de ça. Et ils se sont réclamés du zut, donc les zutistes. Et on dit zut à tout. Voilà, c'est en gros un pied de nez encore à la société sclérosée de cette époque-là. Société brillante, hein, de très haute civilisation. Mais quand je dis civilisation, c'est-à-dire pas au niveau social, c'est plus au niveau d'un aboutissement de quelque chose. Mais il y a des inégalités sociales qui là l'empêchent de la classer dans une situation, une société quand même évoluée socialement, elle ne l'est pas. Par contre, intellectuellement, elle est extrêmement développée. Voilà, ça c'est intéressant à ce niveau-là. Et alors, ce qui est dommage, c'est que malgré le fait que Cros est connu à son époque, c'était un homme qui n'est pas comme des peintres de l'époque. Par exemple, si on prend Van Gogh était connu, commençait à être connu, mais n'avait pas encore la notoriété qu'il a eue après son décès. Et lui, c'est pareil, il est connu, mais il ne touche à pratiquement rien de son travail, et il a une indemnité de 200 francs par l'administration des arts et lettres, mais qui ne suffit pas à vivre. Et donc, il a vécu dans le dénuement à la fin de sa vie, avec sa femme et ses enfants. C'est ça qui est terrible.
1: Oui,
0: Et
1: ben
0: donc, il est mort en 1888, un peu dans l'oubli, et c'est vraiment dommage. Et c'est Flammarion qui, révolté, va parler de lui à nouveau. Dans son fameux livre dont j'ai parlé. Alors pardon, c'est pas que c'est Excursion dans le ciel. Excusez-moi, c'est Excursion dans le ciel. Voilà, qui est un livre. Alors je vous ai dit qu'il était de 1911 parce qu'en fait il y a eu plusieurs éditions de ce livre jusqu'en les années 1920 je crois. Et celui-là il date de 1800. Mon exemplaire à moi il est de 1898. Voilà. Et voilà ce que dit Flammarion. Cette étude m'a été apportée au mois de mai 1869. Ce n'est pas d'hier. Alors, c'est l'étude sur la communication avec des mondes extraterrestres. Par mon ami Charles Cros, arrivé en ce monde la même année que moi, mais parti beaucoup plus tôt. Et a été l'objet d'une conférence faite ce même mois au boulevard des Capucines sur ma présentation. Elle a été imprimée dans le Cosmos du mois d'août suivant. Alors, la salle des Capucines, c'était une salle à l'époque où Flammarion donnait des conférences, ainsi que d'autres savants de son époque. Et au cours d'une conférence, il avait invité Charles Cros. Il a laissé la parole à Cros à la fin. Il lui a laissé, je crois, à peu près une demi-heure pour pouvoir s'exprimer, parce que sinon, il n'avait pas la parole à la salle des Capucines. Et après, il a fait imprimer dans le Cosmos de l'époque. Alors, Cosmos, c'est un mélange, on pourrait dire, entre aujourd'hui, science et vie, science avenir, et la recherche, quoi. C'était là où les savants publiaient des textes, que ce soit des savants naturalistes, astronomes, paléontologues, etc. Voilà. Et donc, grâce à lui, Charles Cros est publié dans le Cosmos.

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1: Alors, il nous dit, Flammarion, il insiste, hein, Charles Cros a été le premier inventeur du phonographe et de la photographie des couleurs. Et on va le voir tout à l'heure, il a même eu le, c'est ça qui est fou, il a eu il a été visionnaire de la photo numérique actuelle. C'est ça qui est
2: Ouais,
1: absolument
2: c'est fou,
1: fou.
2: Ouais.
1: Ah, ça, c'est incroyable.
2: Ouais, c'est
1: parce
2: complètement
1: qu'on
2: fou,
1: est au 19e siècle, hein, c'est fin 19e. Alors, Charles Cros expose une méthode rigoureuse pour établir un contact avec Mars ou Vénus. Alors, il veut toujours rester dans le domaine du raisonnable, Charles Cros. Il n'a pas du tout l'idée de faire appel à des médiums. À l'époque, vous aviez des têtes
2: oui.
1: médiums qui pouvaient être en communication avec des martiens, des jupitériens, des solariens, comme par exemple celle que j'aime bien l'histoire, la fameuse médium Ellen Smith, qui est étudiée par Fournoy, un psychologue, et qui, dans des Indes, à la planète Mars, évoque justement toutes ces communications avec ces jupitériens et ces martiens. Charles Cros, en bon rationaliste qu'il est, et en bon tout simplement inventeur, il veut faire passer sur la planète Mars des transmissions lumineuses pour communiquer avec la planète, et donc avec les êtres intelligents qui sont à sa surface. Et il va dire le postulat suivant, qui est très moderne, soit nous recevons une réponse prouvant l'existence d'êtres intelligents, soit le résultat est négatif, ce qui tranchera enfin la question scientifique de la vie extraterrestre. Quand vous lisez ça,
2: Oui.
1: j'ai l'impression de lire hein, un astrobiologiste moderne
2: Oui.
1: qui nous dit ben, soit on va recevoir un message avec nos radiotélescopes.
2: C'est un peu le principe de la sonde SETI hein, qui était partie.
1: Et avant de faire l'émission, là, j'ai remarqué, là, je suis allé voir sur Internet, je suis quand même étonné que Cros oublie à ce moment-là, mais non, ça, aux États-Unis, il y a une chercheuse française qui a fait un article assez long, sur Charles Cros, justement, et Nikola Tesla, précurseur de programme SETI. Alors ça, j'ai été content de voir cela, et je ne le savais pas, mais alors c'est déjà ancien, hein. C'est un travail qui a été fait il y a une quinzaine d'années. Et ça a été enregistré donc dans une université américaine, par exemple, je ne sais plus laquelle, mais enfin on peut trouver sur internet, vous tapez Charles Cros, Nikola Tesla, espace SETI, et vous allez tomber dessus. Voilà. Alors, Charles Cros a une idée incroyable. Il va aussi avoir la prémonition du laser. Ça, c'est quand même incroyable.
2: Oui.
1: Alors, comment? Il dit que le problème majeur, c'est la distance. Comment on va envoyer une lumière sur Mars et qu'elle puisse être vue de la
2: Suffisamment
1: Terre?
2: forte, oui.
1: D'autant plus qu'à l'époque, la source de lumière la principale, c'est la bougie. Alors, c'est
2: Oui,
1: compliqué.
2: Ça part mal. Ouais.
1: Voilà. Alors, Cros explique la loi du carré de la distance, c'est-à-dire une source lumineuse libre comme une bougie perd son intensité très rapidement car elle se diffuse dans toutes les directions. Donc, pour éviter ça, à l'échelle de millions de kilomètres, une lumière ordinaire est invisible. Sa solution, et écoutez bien, c'est quand même très moderne, utiliser des miroirs paraboliques ou concaves pour concentrer la lumière en un faisceau cylindrique ou un pinceau très peu divergent dirigé vers une cible précise. Alors là, il trouve le principe des phares modernes, des projecteurs. Et on peut même aller plus loin, on va voir ça, du laser. Et il pense que cette solution-là, elle sera raisonnable, comme il dit, pour que des observateurs sur Mars puissent voir le signal envoyé. Et même, il va donner encore, hein, il va calculer aussi ce qu'il faut comme intensité lumineuse pour que de notre Terre, un signal soit vu depuis la planète Neptune, qui est une planète extrêmement éloignée de notre Terre, qui est aux confins du système solaire. Et voilà, donc vous vous rendez compte, il réfléchit vraiment ici en pur scientifique. Voilà, c'est plus le poète, là, on n'est plus face à un poète, on est face, on peut dire, à un scientifique, un inventeur de génie. Il calcule qu'avec une lampe électrique puissante et un miroir, le signal ne serait que deux fois plus faible que l'éclat de Neptune. Pour augmenter cette intensité, il propose de multiplier les sources en groupant 10 ou 50 lampes en miroir avec autant de miroirs, on créerait un point lumineux de 8e grandeur, parfaitement visible pour un astronome de Mars ou de Vénus équipé d'une lunette astronomique. Alors comment installer tout ça? Ils pensent que les miroirs doivent être montés sur des mécanismes avec des rouages parallactiques, c'est-à-dire des rouages qui vont compenser le mouvement de la Terre par rapport à une planète cible. Donc, on compense la rotation terrestre. Ensuite, où le mettre? Alors, déjà à l'époque, quel est, à votre avis, le meilleur endroit? Eh bien, c'est comme pour aujourd'hui. Ils pensent à des zones désertiques ou carrément d'aller au pôle, dans une zone près des pôles. Pourquoi? Pour profiter des nuits de plusieurs mois, puisque son idée, c'est d'envoyer un signal de lumière, non pas un signal radio. Et donc, pour que la lumière soit toujours visible, ils pensent qu'il faut mieux aller dans des pays du nord du cercle arctique pour qu'on puisse toujours envoyer nos signaux pendant 6 mois. Voilà. Et il dit que si les lampes électriques ne suffisent pas, il suggère d'envoyer la lumière du soleil elle-même reflétée par d'immenses miroirs. Alors, quel langage utiliser avec les extraterrestres? Et c'est là aussi qu'il est d'une redoutable modernité. Alors, à votre avis, qu'est-ce qu'il va dire, à votre avis? Vous connaissez Carl Sagan, l'astrophysicien qui a été le père, l'un des pères, c'est pas le seul, hein, avec Franz Drake et d'autres, du premier projet OSMA, après SETI, Méga SETI, etc. Bon, eh bien, tout simplement, les mathématiques. Voilà. Des fois, je me demande même si Carl Sagan n'a pas lu Charles Cros, parce que quand on relit ce qu'a dit Sagan et quand vous relisez ce qu'a laissé Charles Cros comme dans ses écrits scientifiques, c'est très étonnant. Alors, Charles Cros, comme Sagan et d'autres, dit, il faut rejeter toutes les langues humaines. C'est même pas la peine, parce que...
2: On a du mal à se comprendre entre nous déjà des fois.
1: Exactement, entre nous, ou même avec des animaux, c'est pas toujours évident. Quoique ça peut être facile avec des animaux de compagnie, mais si on veut, par exemple, essayons de dialoguer avec des dauphins. C'est très difficile. Alors, vous avez, comment il s'appelait? Il y avait le biologiste Paul MacLean aux États-Unis qui a essayé d'apprendre, je crois, une dizaine de mots d'anglais à des dauphins. Il avait d'ailleurs réussi, hein. Et il y avait des résultats étonnants. Mais ça s'arrête là. Voilà, on a beaucoup de mal à aller plus loin. Et donc, Cros pense à un langage universel qui sont les mathématiques, tout simplement, et la numération. Voilà. Parce que les mathématiques, comme disait Kepler, c'est le langage de Dieu quelque part. Bon, d'un point de vue mystique, et mais d'un point de vue rationnel, c'est le langage où on pense être compris par n'importe quoi dans l'univers d'intelligent. Voilà. Parce que les lois mathématiques sont universelles. Voilà. Et quand l'homme, l'être humain, peu à peu, dans sa progression, a compris le langage des mathématiques, ça a été des révolutions sans précédent. L'informatique, etc. Vous savez, les algorithmes qui, par exemple, permettent à nos logiciels de fonctionner, ont été inventés par un mathématicien perse, Al-Khwarizmi. Et quand il a trouvé ça, il n'y avait pas de... Comprenez pas, quoi. Il n'y avait pas d'application. Et lorsque notre technologie a été suffisante, on a repris, hein, on pourra achever vraiment dans les grandes lignes, hein, on a repris ces découvertes-là, et ben, ça a donné des algorithmes. Al-Khwarizmi, algorithme, c'est un hommage à ce mathématicien perse. Voyez? Donc, les mathématiques sont là. C'est autour de nous. Quand vous voyez, par exemple, un chou romanesco, eh bien, ça obéit au nombre d'or. Le
2: Oui, mais
1: nombre
2: ce que
1: d'or.
2: j'allais vous dire, oui.
1: Voilà. Alors, le grand débat, c'est est-ce que les mathématiques sont extérieures à l'homme ou est-ce que c'est l'homme qui les produit et qui projette ça sur l'univers? Ça, c'est un débat qui n'a pas été tranché par les philosophes, mais ça reste d'actualité. Et moi, je pense que c'est d'un langage universel. Je suis assez d'accord avec ça. Et donc, Cros va dire qu'il faut envoyer sur la planète Mars ou Vénus ou d'autres planètes des signaux simples, doubles ou triples, permettant d'enseigner aux observateurs lointains un système de numération de base. Par exemple, un système binaire. Il pense à un système binaire, lui, tout de suite. Et là, Charles Cros, quand même, il anticipe d'un siècle les débats de SETI et Carl Sagan. Et il préconise l'utilisation de faisceaux directionnels dont la description dans ses écrits scientifiques ressemble comme deux gouttes d'eau au principe du laser. Franchement, c'est quand même incroyable de voir cet esprit bohème qui se fiche de ses diplômes, parce qu'il veut pas passer ses diplômes, qui se fiche de la société de l'époque, qui a un tel génie créateur.
2: Une telle avance,
1: C'est pour ça que je le compare un peu à Tesla. D'ailleurs, je ne suis pas le seul, puisque cette universitaire française a comparé aussi, les compare un peu, hein, Cros et Tesla, parce qu'ils ont des idées similaires. Voilà. Pour ceux qui aient de la com avec les extraterrestres, pas pour le reste, hein. Mais là-dessus, c'est quand même très fort. Et Cro va dire que la science pour lui, c'est pas le but. Le but de la science, c'est pas de faire de l'argent, c'est pas de faire des bombes atomiques, hein, des trucs comme ça. Bon là, à l'époque, il y avait pas du tout le débat, mais à l'époque, on pourrait dire, c'est pas le but pour creuser des canaux comme à Panama, etc. Le but, c'est de briser la solitude de l'humanité dans l'univers. Ça, c'est beau. Ça, c'est incroyable. Là, on retrouve le poète, l'homme désintéressé. Il pense que la science doit briser notre isolation, notre isolement, pardon, là, là, notre isolement dans l'univers, pour nous ouvrir à nos frères célestes. Voilà. Ça, c'est le grand truc de l'époque. Et Cro, là-dessus, il est extrêmement moderne. Alors, donc, Charles Cro propose de transformer notre planète en un gigantesque phare ou un télégramme lumineux codé mathématiquement vers nos voisins célestes. Et déjà, à l'époque, il est critiqué comme le sera Carl Sagan, parce que on dit, oh là là, attention, est-ce que c'est pas dangereux?
2: Mais qu'est-ce qu'on va ramener?
1: Voilà, c'est toujours pareil. Qu'est-ce qu'on va ramener chez nous? Voilà, en plus les Martiens, c'est nos voisins, c'est pas loin. Hein. Aujourd'hui encore, il faut bien recadrer les choses, hein, contextualiser. À cette époque-là, les Martiens, c'est pas dans des étoiles lointaines. La vie extraterrestre intelligente, c'est pas des étoiles lointaines, c'est à côté de chez nous. Hein. C'est Mars, c'est Vénus, c'est Jupiter, Saturne. Parce qu'on croyait que toutes ces planètes étaient habitées, même le Soleil. Hein. Certains pensaient que le Soleil était habité. C'est pour vous dire. Là, c'était un peu naïf. Effectivement, et donc les gens ont encore plus peur à l'époque que maintenant, puisque à la limite maintenant, bon, oui, ça va tellement loin. Donc le temps que la réponse se fasse, c'est loin avec la vitesse de la lumière. C'est les distances sont tellement énormes que
2: tant qu'ils nous remarquent déjà.
1: Voilà, qu'ils remarquent, etc. Alors que là, les Martiens, c'est nos petits voisins. Attention, hein. Donc très dangereux. Voilà. Et en plus, puisqu'on a le soupçon à l'époque qu'il manque d'eau, donc notre planète est pleine d'eau, donc c'est logique d'avoir peur à cette époque-là. Donc Cro va se faire un petit peu critiquer en disant, attention, vous allez nous signaler à des gens qui sont peut-être hostiles et qui en plus manquent d'eau dans leur planète. Vous voyez, c'est assez fascinant. Alors, il propose d'abord d'utiliser des séquences simples de nombres naturels, 1, 2, 3, 4, 5, 7, jusqu'à 100 éclairs, et recommencer ainsi de suite pour montrer qu'il s'agit d'un signal lumineux intelligent et non pas naturel. Donc, c'est logique. Et il insiste beaucoup sur la répétition en boucle de ces signaux pour se faire reconnaître comme une espèce intelligente. Et il dit, une fois de plus, il insiste, là, je cite Cro, « Si nous ne recevons pas de réponse, ce n'est pas parce que les planètes sont désertes, mais peut-être parce que leurs habitants n'ont pas encore les instruments pour nous voir et qu'ils sont sceptiques, tout comme les humains l'étaient avant Galilée. » Alors là, je suis vraiment, j'en tombe de ma chaise quand j'ai lu ça, parce que c'est exactement, pratiquement, mot pour mot, le discours actuel des radioastronomes du programme SETI qui écoutent les étoiles, et que si on n'a pas de réponse, c'est qu'ils sont peut-être pas tout simplement développés la radioastronomie comme nous. Voilà. Moi je trouve qu'il est extraordinaire. Donc, il pense aussi. Alors là, j'en suis sûr, c'est pas possible que ce soit le hasard. Charles Cro pense à créer une encyclopédie interplanétaire à l'usage des peuples extraterrestres. Exactement comme Carl Sagan va parler d'une Encyclopédia Galactica. Oui. Mais attendez, je rêve, c'est la même chose. Je me demande vraiment si Sagan n'a pas...
2: Le guide du voyageur galactique.
1: Oui, voilà, mais parce que Sagan disait que dans l'univers, en admettant qu'il existe des civilisations extraterrestres avancées, en se fondant, alors là, il se pose sur l'équation de Drake, donc s'il existe N civilisations avancées, on va avoir accès, l'humanité aura accès à une encyclopédie galactique. C'est l'image qu'il donne. C'est une image. Et il dit qu'il faut qu'on se prépare à ça. Et en échange de cette réception qu'il imagine, un jour, il fait poser avec... Alors, il n'est pas seul, hein, il y a toute une équipe autour, ce qu'on appelle le fameux Golden Disc sur les 200 Voyager en 77, où dedans, on a les salutations en plus d'une centaine de langues, on a des images de la Terre...
2: Des présentations de l'homme et tout ça, oui, il y a plein de choses.
1: Voilà, on a tout. On envoie, en fait...
2: un condensé de nos connaissances, oui.
1: Exactement, et aussi de notre planète, ce que nous sommes, les animaux, les microbes, et tout et tout. Et ça, donc il faut envoyer ça en 77 sur les sondes qui sont maintenant...
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1: L'invention du phonographe et du principe du vinyle, qu'il a appelé lui-même procédé d'enregistrement et de reproduction des phénomènes perçus par lui. Voilà. Donc, il faut savoir que cette invention, elle est réelle, hein, c'est pas une vue de l'esprit, puisqu'il a déposé un mémoire sous pli cacheté à l'Académie des sciences en avril 1877. Donc, nous avons la preuve de cela, hein. c'est pas des huit dires, c'était, il a vraiment inventé le phonographe, voilà, tout simplement, et il a la priorité sur Edison, une fois de plus. Donc il décrit parfaitement et de manière technique, avec tout un appareil mathématique, hein, l'enregistrement des vibrations sur une surface plane ou un cylindre. Donc exactement 8 mois et demi avant le brevet de Thomas Edison qui va déposer en janvier 1878, le temps que l'information lui parvienne, comme je disais dans la première partie de l'émission, pour ensuite le plagier de manière éhontée. Alors bien entendu, il faut rester prudent, moi je suis convaincu de la chose, mais ça reste sujet à caution. C'est-à-dire que on a les partisans d'Edison, qui sont nombreux encore, qui pensent qu'Edison a inventé le phonographe à part entière, mais non. Moi je pense que non, Flammarion également, c'était connu à l'époque. Hein.
2: Non, et puis c'est vrai qu'il sortait, il avait tendance à sortir des prototypes très très rapidement, si vous croyez effectivement.
1: Oui, copier, là. Nice. Et voilà, c'est évident. C'était un très bon homme d'affaires. Voilà. J'oserais dire, oh là là, j'ai envie de le dire, je m'en fiche. J'oserais dire que c'est le Donald Trump de l'invention. Voilà. Paf.
2: Ça, c'est dit.
1: C'est dit, voilà. C'est un homme d'affaires avant tout. Mais c'est pas un mec de génie. C'est pas vrai. Voilà. Donc, en plus, Edison va avoir les honneurs de la France, c'est une honte, oui. Il aura les honneurs de la France, et il va avoir le prix de 100 000 francs de l'Académie des sciences qui lui échappe à Charles Cros.
2: Alors pourquoi il en aurait bien besoin.
1: Et oui, et pourquoi il lui échappe alors que pourtant il y avait le pli, etc. C'est que, semble-t-il, l'histoire n'a pas eu pitié de Charles Cros, c'est-à-dire que le pli cacheté avant l'invention a été ouvert bien après, il était dans une pile d'autres plis, parce qu'à cette époque-là, on écrivait beaucoup de l'Académie des sciences pour des communications, et comme ça, et lui, malheureusement, je crois qu'il a été élu bien après et trop tard. Donc le mal était fait. Voilà. Cela étant dit, ils n'ont pas fait grand-chose. Ils auraient pu faire un texte à l'époque pour le réhabiliter, ce qui n'a pas été le cas. Mais par contre, Flammarion le fait, lui, à sa manière. Flammarion avait été apparemment très en colère de cela. Et ça, c'est encore tout à son honneur à Camille Flammarion d'avoir pris la défense de Charles Cros. Parce qu'en plus, il va aussi inventer le principe, apparemment, de la membrane du haut-parleur. C'est ça qui est incroyable.
2: Qui capte les vibrations, oui.
1: Voilà, donc là, grâce aux haut-parleurs de nos ordinateurs, on doit ça aussi un peu au génie de Charles Cros. Alors, il nous dit pour enregistrer, comment faire? Eh bien, nous prenons une membrane vibrante, sensible aux ondes sonores, actionnée par un stylet léger. Ce stylet trace une ligne ondulée sur un support mobile, un disque noirci à la flamme si possible. Et si le silence règne, le tracé est une spirale lisse, et si un son est émis, la spirale devient ondulée, capturant ainsi l'intensité et la durée des vibrations. Vous voyez, il trouve le principe du micro-sillon. Et comment on reproduit ça? Alors, la reproduction, le tracé fragile est gravé durablement en relief ou en creux sur un matériau résistant comme l'acier. Alors ça, c'est marrant, il pense à l'acier. En faisant passer une pointe métallique sur ce tracé rigide, celle-ci transmet à nouveau les vibrations à une membrane qui recrée alors le son original. Donc là, on a une idée géniale de Cros, c'est qu'il comprend que si le son peut graver une forme, alors cette forme peut commander à nouveau la membrane pour produire le son.
2: Plus, ouais.
1: Donc c'est ce qu'on appelle le principe de réversibilité. Voilà. Et c'est le principe fondamental qui a donné naissance au vinyle moderne. Voilà. Au fameux vinyle. Et d'ailleurs, vinyles qui sont toujours utilisés parce que le son d'un vinyle, c'est
2: beau. Oui, il n'y a rien à voir avec un son numérique. Okay.
1: Voilà. Le son numérique, il est synthétisé. Il y a quelque chose qui va pas. Alors que dans le vinyle, ça craque, c'est vivant, c'est beau, ça vous prend aux tripes. Ensuite, l'aspect technique. Alors, À l'époque, doit-on privilégier le disque ou le cylindre? Alors, à l'époque, Crowe privilégie le cylindre, tout comme Edison qui le copie.
2: Comme par hasard.
1: Parce... Ouais, comme par hasard, hein, je lui en veux. Hein. Parce que à l'époque, c'est plus facile, tout simplement, à utiliser. Voilà, que prendre un disque d'acier, et c'est de grande taille. Vous voyez,
2: Oui, bah oui.
1: Donc, le rouleau, c'est plus simple. Les ondes sonores, c'est ce qu'on appelle des ondes mécaniques. C'est donc elles ont un impact sur l'environnement. Vous savez tous l'expérience d'un air d'opéra qui va faire éclater un verre de cristal. Vous voyez une
2: Oui.
1: sonde. Et donc on voit bien que le son, c'est vraiment une onde mécanique. Elle est physique. C'est vraiment
2: Ouais, on
1: comment
2: ressent bien quand on fait
1: ça
2: du,
1: a un
2: même on écoute
1: impact.
2: du bol tibétain, on ressent bien effectivement
1: Voilà,
2: à
1: ou même.
2: l'intérieur, suivant les tonalités du bol, on ressent bien effectivement les
1: Voilà.
2: différents effets physiques que ça fait sur nous. Hein.
1: Ou alors des gens par exemple qui sont je sais pas moi qui vont à une fête où il y a des ils sont devant des
2: Il y a des
1: enceintes
2: basses, ouais.
1: et bah c'est quand c'est à plein pot je peux vous dire que on les
2: Ouais.
1: sent les enceintes. Voilà, donc Charles Cros, bon, il faut retenir, c'est l'inventeur du phonographe, des disques vinyles en quelque sorte, mais pas avec du vinyle, c'était de l'acier qu'il utilisait, et du rouleau, voilà, que va reprendre plus tard, quelques mois plus tard, Edison. Voilà, donc c'est quand même quelque chose de très important, et aujourd'hui en France, c'est reconnu, puisque à l'anniversaire centenaire de sa mort, on a émis en France des enveloppes premier jour avec le phonographe, on le reconnaît
2: Tout à
1: comme
2: fait.
1: inventeur du phonographe à part entière aujourd'hui, hein. Voilà. Alors maintenant, encore plus fort.
2: Ah.
1: Charles Cros, en tant que médecin, parce qu'il était médecin, et c'est un
2: Ouais.
1: médecin, et il va étudier, tenez-vous bien, les principes de la mécanique cérébrale. Et il cherche à reproduire le mécanisme de la pensée à travers, alors là, on est en pleine science-fiction, à travers un robot. Et il va même penser qu'un jour, il y aura une intelligence artificielle. C'est ça qui est absolument fou. Et ça, c'est fort. Alors ça, on peut parler, c'est à la fois, c'est un visionnaire. Voilà, ça, il a une vision de quelque chose qui va arriver dans le futur. C'est ça qui est assez
2: Bah, c'est propre à
1: incroyable.
2: l'époque aussi, hein, où
1: Ah
2: effectivement
1: oui, complètement.
2: on
1: Je
2: est
1: suis d'accord
2: complètement
1: avec vous.
2: transporté dans les progrès de la science qui sont énormes. Et puis il y a aussi la poésie qui est là, les rêves, une grande place à l'imaginaire, qui fait que quelque part à cette époque-là, les deux se rencontrent et il y a vraiment des opportunités énormes,
1: Voilà.
2: quoi.
1: Alors, il faut pas oublier aussi, alors justement, on va contextualiser. N'oublions pas que c'est l'époque de Frankenstein, Mary Shelley, avec son fameux roman, hein, parce que il y avait des scientifiques, enfin des savants qui parlaient de ça à l'époque. C'est-à-dire comment redonner vie à un mort. Alors, on
2: Ouais, toutes
1: pensait
2: les
1: que...
2: expériences de
1: Voilà.
2: galvanisation et autres, ouais.
1: Voilà. Et il y a aussi le grand, comment dire, comment je pourrais le nommer lui, on va dire scientifique Paul Broca, qui fait des expériences un petit peu pas très
2: On peut
1: fun
2: dire limite.
1: sur des gens, voilà, sur des cadavres et peut-être des condamnés, on sait pas très bien, où il va localiser des aires dans le cerveau, voilà, des fameuses aires de Broca qu'on appelle aujourd'hui encore les aires de Broca. Et Cros est au courant de ça, hein. Donc il se tient au courant de tout ça. Et il extrapole de son côté que le cerveau est comparable à un boîtier mécanique dans lequel les fonctions cérébrales ont un mécanisme qui peut être reproductible dans une machine. Et donc il va étudier les sensations, les pensées et les actes. Et son but, c'est de construire un modèle mécanique théorique qui reproduit ces fonctions-là pour faire, en gros, un être intelligent, artificiel. C'est pratiquement le mythe du golem. Et ça m'effraie un peu personnellement, parce que c'est à la fois intéressant et un petit peu effrayant. Mais quand je dis effrayant, c'est-à-dire dans la finalité de la chose. Voilà. La finalité de la chose. Voilà. Pourquoi créer un être forcément comme nous, notre clone mécanique. Voilà. Parce que dans les contes anciens, ça a toujours été une catastrophe. Et il va poser, dans son approche scientifique, les fondements théoriques, non pardon, philosophiques de la cybernétique et de l'IA. Alors ça, c'est certain. Où il va dire que la vision humaine repense aux trois couleurs primaires. Et ça va donner la photo couleur. C'est-à-dire, il dit à cette époque-là que on interprète avant toute chose le rouge, le jaune et le bleu. C'est-à-dire, pour parler d'une manière plus technique, le magenta, le cyan et le jaune. Et qu'en les superposant, on a la base de tout ce qui existe en
2: Ouais,
1: couleur.
2: parce qu'il y a la base de ce qu'on nous apprend en art plastique, effectivement.
1: Voilà, ça je sais pas. Donc voilà. Et c'est lui qui est l'un des premiers à le, comment dire, à l'écrire de manière scientifique. Voilà, c'est l'un des premiers. Et d'ailleurs, c'est beaucoup plus fort que Goethe en personne, parce que Goethe, de son côté, en Allemagne, avait écrit un livre sur les couleurs, mais Cro, lui, se montre beaucoup plus technique, parce que, alors, à la différence de Goethe, Cro maîtrise totalement les mathématiques. Hein. Il faut savoir que c'est un brillant mathématicien également. Ça, c'est fou. Il a fait des tas de trucs. Il est aussi à l'aise en mathématiques qu'en poésie. C'est ça qui est, très étrange.
2: Ouais, c'est un
1: Bon.
2: touche-à-tout. Ouais, c'est un peu comme Caméphée et Marion. On comprend de toute façon leur
1: Voilà.
2: finalement leur coup de foudre amical, parce que
1: Oui.
2: quand on se renseigne un peu sur la jeunesse du coup de Charles Cros, on se rend compte qu'ils ont le même appétit en fait d'apprendre, la même
1: Voilà.
2: curiosité pour tout, que ce soit les choses un peu plus littéraires que la poésie, que les mathématiques et tout ça. Donc c'est vrai qu'on comprend effectivement qu'ils ne pouvaient qu'être amis finalement.
1: Voilà, exactement. Et c'est exactement ça. Et donc, Charles Cros a cette envie de créer, en fait, un cerveau artificiel. Voilà, tout simplement. Une idée moderne qui s'en souffre à l'époque et qui continue de sentir le
2: Oui,
1: souffle,
2: ce que j'allais
1: d'ailleurs.
2: vous dire, de nos jours, c'est pareil, c'est
1: C'est
2: pas
1: pas
2: plus loin.
1: terrible. Voilà. Vous savez, quand on lit le mythe du golem, j'en ai parlé ailleurs, hein, j'ai donné déjà des exposés, des conférences sur le golem dans la Kabbale, avec le Maharal de Prague, mais le golem, c'est un robot qui est créé par la magie kabbalistique et qui va se retourner contre son créateur. Voilà.
2: D'accord.
1: D'ailleurs, l'un des pères de la cybernétique moderne aux États-Unis connaissait très bien ce mythe et avait mis en garde les humains en disant, nous tous, en disant, attention, si nous créons un jour des êtres robotiques doués d'intelligence, ils se retourneront contre nous forcément. Pourquoi? Parce qu'un jour, ils vont dire que nous ne sommes pas
2: À la
1: parfaits.
2: hauteur.
1: Voilà. Et ça, alors, bien entendu, ça sous-entend que les machines en question vont avoir un jour une conscience elles-mêmes. Alors, c'est ça le débat. Est-ce que, oui ou non, un jour, des androïdes dotés d'une intelligence artificielle très évoluée vont être capables de penser par eux-mêmes en dehors de toute chose humaine et surtout d'avoir une conscience. Voilà. Est-ce que oui ou non ça va se produire? C'est ça la grande inconnue. Alors je voudrais finir sur le sonnet kabbalistique de Charles Cros. J'aimerais qu'Annie nous puisse le réciter. Annie, si tu veux bien, pour conclure cette émission sur Charles Cros et ses inventions. Alors, je laisse la parole à Annie sur ce sonnet kabbalistique. Alors, il faut savoir que Charles Cros était aussi un passionné de kabbale et de langue des oiseaux. Hein. Voilà.
3: Dans notre vie âcre et frayeureuse, ta splendeur apparaît étrange. Phare altier sur la côte affreuse, et te voir est joie et regret. Car notre âme que l'ennui creuse cède enivrée à ton attrait. Et te voudrait la reine heureuse d'un monde qui t'adorerait. Mais tes yeux disent, Sidonie, dans leur lumineuse ironie, leur mélancolique fierté, qu'à ton front, d'où leur fin rayonne, il suffit d'avoir la couronne de l'idéale royauté.
1: Merci. Voilà, donc un très beau sonnet hein, de Charles Cros qu'on appelle le sonnet kabbalistique. Et moi, je me suis amusé à le décortiquer sous l'angle de la Kabbale. Effectivement, on a le mot splendeur qui est une des séphiras. On a l'idée de phare altier, la lumière. Donc, on a pas mal de références kabbalistiques. Et c'était un personnage, Charles Cros, très riche, assez flamboyant, multifacette, et qui avait l'espérance que nous ne soyons pas seuls dans l'univers et qu'on puisse un jour entrer en contact avec une civilisation extraterrestre.
2: Qu'on puisse en
1: Voilà.
2: bénéficier aussi. Eh bien, merci beaucoup pour cette intervention.
1: De rien.
2: On se retrouvera peut-être pour la prochaine saison, parce que là, du coup, l'émission va faire une petite pause estivale. Je vous remercie encore, Jonathan Giné, de votre
1: Rien.
2: présence et de vos lumières.
1: De
2: Et je vous
1: rien.
2: souhaite d'aller vous rafraîchir un bon coup.
1: Merci.
2: C'est tout le mal qu'on vous souhaite. Merci beaucoup, Jonathan Giné.
1: À bientôt.
2: Ainsi s'achève cette nouvelle émission d'Un autre regard. Ce soir, nous avons découvert le destin fascinant de Charles Cros, un visionnaire dont les idées ont parfois précédé de plusieurs décennies, voire presque plusieurs centaines d'années, les réalisations techniques de son époque. Alors, inventeur oublié du phonographe, poète, rêveur et pionnier d'une certaine manière de la recherche de vie extraterrestre, Il nous rappelle que les grandes avancées commencent souvent par une simple question, et si c'était possible. Et avec cette émission, c'est également la fin de notre deuxième saison d'Un autre regard. Depuis plusieurs mois, nous avons exploré ensemble des lieux mystérieux, des affaires inexpliquées, des personnages fascinants, des phénomènes paranormaux, des légendes, des croyances et des énigmes qui continuent de nourrir notre curiosité. Merci à tous ceux et à toutes celles qui nous ont suivis fidèlement, que ce soit en direct sur Radio G 105.fm, en podcast, sur les réseaux sociaux ou ceux qui nous écoutent aussi à travers notre site internet www.radio-g.fr. Mais rassurez-vous, Un autre regard reviendra à la rentrée pour une troisième saison, avec toujours la même envie de questionner l'inconnu, d'explorer l'étrange et de garder l'esprit ouvert sans jamais renoncer à l'esprit critique. D'ici là, profitez de l'été, prenez soin de vous, continuez à vous émerveiller, à vous interroger et à regarder le monde sous un angle différent.

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